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1: Bonjour à tous, 4 heures passées de 4 minutes.
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0: 4h10, bonjour, bon réveil à toutes et à tous. Quel plaisir de vous retrouver en ce mercredi matin. Ah ben oui, le dernier jour du mois de septembre, le 30. Ah ben, j'espère que ce mois de septembre vous a apporté plein de joie, de bonheur, de succès, de réussite. Malgré les hauts, malgré les bas, ben on reste positif et on va attaquer tranquillement le mois d'octobre dans moins de 24 heures, on va dire. Et ben oui, octobre, novembre, décembre, plus que 3 mois à peu près pour la fin de 2026. Que le temps passe vite, en tous les cas, profitez de chaque instant. Nathan au micro qui vous accompagne chaque jour du lundi au vendredi de 4h du matin à 6h. On reçoit vos dédicaces à vos chansons préférées sur 2 numéros de téléphone uniquement, donc 402 80 80 ou 5253 8484. Vos souhaits d'anniversaire, vos petits coucou, vos chansons préférées, tout ça se passe sur ces 2 numéros de téléphone. On salue ce matin celles et ceux qui bossent dur, bah oui, comme d'habitude, à ne pas oublier eux, chaque matin on pense à vous, les agents de sécurité, les personnels de la santé, de l'hôtellerie, l'aéroport, les policiers, pompiers, pompistes, boutiquiers, chauffeurs aussi. Prudence, prudence sur nos routes ce matin. Une pensée spéciale, pardon. Aux personnalités ce matin, souffrantes, on pense à vous. Et bon courage, bon rétablissement. Et comme je le dis toujours, restez positif, ça va bien se passer. Il y a un temps pour tout, n'est-ce pas? Donc là, c'est peut-être un moment compliqué, difficile. Mais après la pluie, vient le beau temps, comme dirait l'autre. Allez, on y va tout de suite pour votre rubrique Boost pour la route, votre phrase motivante du matin. Et surtout, n'oubliez pas, on est mercredi, donc pas de tribune. Eh bien, ce sera Reza qu'on va retrouver dans Paroles et Musique. Donc, il va nous raconter l'histoire d'une chanson. Et vers les 4h50, regard sur l'histoire, toujours avec Reza.
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0: Il n'est jamais trop tard pour changer de direction et choisir une vie qui vous ressemble davantage. On démarre doucement ce matin avec Tom Jones, Green Green Grass.

0: Magnifique duo de Sylvie Vartan et Michel Sardou ce matin. La première fois qu'on s'aimera à 99. On poursuit avec Humpedic ce matin. Man Without Love.
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0: Yes, Phil de Brega pour vous ce matin à 85. Changement d'ambiance avec Kana. Eh ben oui, nous sommes en plein 1980, dans les années 90, hein, pour être plus précis, fin des années 90, 99. Avec Kana, avec cette chanson ben, qui nous a tous marqués à l'époque, une bien dansée Lola et une bien contorlie. D'ailleurs, il y a pas mal de versions aussi. Ben, je vous laisse apprécier Kana avec J'ai des petits problèmes dans ma plantation. Allez.
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0: Eh bien, pourquoi ça pousse pas? Excellente écoute, bon réveil, on est mercredi.
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4h29, presque 30 dans quelques secondes. Allez, on va dire bonjour à notre cher ami Joël qui nous écoute ce matin. Programmation top, merci beaucoup. Excellente journée à vous. On salue Margaret de Rosebelle. Eh bien, aujourd'hui, elle souhaite un joyeux anniversaire à son fils Michael. Michael qui fête son anniversaire aujourd'hui. Ben, bon anniversaire à vous, Michael. Et également à Karine et Olivier qui fêtent leurs 10 ans de mariage. On salue aussi Jane Arnassalon de Curepipe. Comme d'habitude, tous les matins, il téléphone nous. Nous avons aussi Josiane du côté de Chemin Grenier qui fête ses 71 ans aujourd'hui. Trois fois l'indien, on va pas oublier de dire 71 ans aujourd'hui. Ben, elle est très très heureuse. Elle nous a appelé ce matin. Ben, Josiane, on vous souhaite tout ce qu'il y a de meilleur. On vous embrasse. On vous souhaite tout ce qu'il y a de bon, de beau. Ben, la santé, surtout en priorité, bonheur, prospérité. Et demande une chanson de Frédéric François. D'accord, on va caler ça pour vous. Ton Paul de Rodrigue. On salue, qui salue aussi la famille Christophe et Legrand qu'on embrasse ce matin. Nous avons aussi James de la Tour Kenning qui salue tout le monde ce matin, qui demande une chanson de Jerry and the Resistance, You Never Walk Alone. D'accord, je vais essayer de trouver le titre pour vous. Don't worry, be happy. Oui. Allez, nous avons qui encore ce matin? Ah, Megan, message depuis minuit 15. Ok, pas une belle avance, hein. Alors, nous célébrons nos 32e anniversaire de mariage aujourd'hui. Alain et Corinne Chenapen, merci, excellente journée. Noce de cuivre, 32 ans. Ben, on vous souhaite tout ce qu'il y a de meilleur. Encore longue vie à deux ensemble. Et félicitations. Bonjour, bon mercredi. C'est Coraline de Rodrigue. Bonjour à vous, Coraline. Merci d'être là. Nous présents, comme d'hab, Elvis et Revti ce matin. De Gébet, Odile de Rivière des Anguilles, pour ma nièce Nathalie, qui fête son anniversaire aujourd'hui, de la part de son mari Boum. Yes. Et ses deux enfants, Jérémy et Céline, la maman Maryse, une petite pensée spéciale à son papa Jean-Claude, son frère Jean-Paul, la belle-sœur Stella, le neveu et nièce, les familles Alfred Siboron, demandée par marraine Odile de Rivière des Anguilles, une chanson de Nathalie Gilbert Beco. Bah oui, pourquoi pas? D'accord, je vais essayer de trouver ça pour vous. Bonne journée, bon courage à vous tous. Marilyn de Poudre d'Oc, on salue ce matin. Bonjour, Kimanier, Maya Korek, monsieur Tamo, ma tante. Mérissi de la ferme, bon anniversaire. Également un clin d'œil à Thomas de Villageois de Papaye, c'est Joël de Papaye qui nous écoute ce matin. Chalet dans la place, comme d'hab, qui dit bonjour à Patrice Laura, Ariel Anne-Sophie, Valérie Michel, Fab.

Chris, Joyce, Miko, Gisèle, Margaret, Anne-Marie, Magali Merton et toute sa famille. Merci beaucoup, Cholet. Très bonne journée à vous. Tisa, viens m'envoyer dans la place. Yes, Tisa, merci d'être dans la place. On vous embrasse. Et maman Germaine, ne pas oublier maman Germaine. Ben oui. Joyce de Rivière-Coucouard-Rodrigue, bonjour à toute la famille et de Morning Breeze et à tout le monde. En tous les cas, merci beaucoup pour tous ces messages. Ça fait super plaisir, 4h33 déjà. Continuez à nous écrire, 52538484, dans ma prière, signé Frédéric François. Et bien, pour Josiane de Chemin-Grenier qui fête ses 71 ans today. C'est pour vous, excellente écoute, bon réveil. Merci d'être là.

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1: Chers auditeurs, bonjour. Nous sommes au XVIIIe siècle. La majorité des femmes de cette époque se fondent dans la masse et sont privées de liberté. Aujourd'hui, nous nous intéressons à une personnalité qui, par sa soif de connaissance et son courage, défie son destin de femme. Elle connaît une vie hors du commun et occupe une place particulière dans l'histoire des aventurières. En effet, elle est la première femme à faire le tour du monde. Elle est chercheuse, botaniste et exploratrice. Je vous parle ce matin de Jeanne Barret. Elle naît en 1740 dans un village de Dordogne. Le 6 février 1767, elle embarque à Rochefort à bord de la corvette L'Étoile. Celle-ci doit rejoindre la frégate La Boudeuse en vue d'une longue expédition menée par Louis-Antoine de Bougainville. Jeanne Barret a alors 27 ans. Elle est déguisée en matelot car à l'époque, les femmes sont interdites d'accès à un navire. À bord, elle porte le nom de Jean Barret et assiste le botaniste du roi Philibert Commerson. Au bout d'un mois, l'équipage atteint une île inconnue, Tahiti. C'est là qu'on découvre la supercherie de Jeanne Barret. Quant à Commerson, il tolère sa présence durant l'expédition, d'autant plus qu'elle est devenue sa compagne. Blessée à la jambe, Commerson se déplace difficilement. C'est Jeanne Barret qui prend le relais et constitue la plus grande collection de plantes de l'époque. Elle réunit également des milliers de spécimens qui sont encore visibles au Muséum National d'Histoire Naturelle à Paris. En 1768, la frégate accoste l'île de France. Le couple s'y installe.

s'installe définitivement. Philibert Commerson décède peu de temps après son arrivée. Jeanne Barret ouvre un cabaret à Port-Louis et devient une aubergiste reconnue. Elle épouse par la suite un soldat colonial français et regagne avec lui la France en 1775. Grâce à son travail acharné pendant l'expédition, elle reçoit la reconnaissance de Commerson et la marine française lui accorde une pension. Jeanne Barret décède en Dordogne à l'âge de 67 ans.

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1: 4h48, on pensait avec Shimane Badi, je viens du Sud. Là, j'ai bien content, là.

On va clôturer la première partie de votre Morning Breeze avec la voix de Johnny Hallyday. Cette magnifique voix et le titre que vous connaissez super bien. Entre nous, allez, à tout de suite pour Zanebien.

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1: Cinq heures du matin, bonjour, bon réveil, bienvenue dans la deuxième et dernière partie de Morning Breeze. Quel plaisir d'être parmi vous chaque matin pour vous accompagner, ben oui, avec de la bonne musique, vos dédicaces aussi, vos rubriques, vos chroniques. D'ailleurs, comme je l'ai précisé tout à l'heure, vers les 5h15, ce sera Paroles et Musique avec Reza Duli Mahmoud qui nous racontera l'histoire d'une chanson. Et aussi, dans cette deuxième partie, Zanez Bien, votre conseil du matin dans quelques minutes. Et aussi, la pensée du jour, que vous aimez bien aussi, ben, qu'on aime bien. Hein. Et aussi, la rubrique agricole proposée par Faré, c'est Madame Bicessard aujourd'hui. Allez, on va lire quelques messages. Oui, pourquoi pas. On salue Marise de Curpip, à qui souhaite un joyeux anniversaire à son frère Stenio, à qui fête son anniversaire aujourd'hui, également toute la famille, à Lynn et Dominique, son mari Alain, les enfants, les petits-enfants, et aussi les aînés de la paroisse de Sainte-Thérèse d'Avila. On salue aussi Micheline et Régis, Janine et Jean-Marie, Mé et Francis. Voilà, voilà pour vos messages. Ben, on continue, Ena. Elle lit encore des messages. Oui, pourquoi pas. Alors, la chanson Nathalie, ce sera joué pour demain matin, sans faute. Ne vous inquiétez pas. On salue aussi Giovanni Vinta de Texas, qui salue la famille Micheline, qui salue toute la famille. Hein, et Micheline et Régis pour son oncle Mario de Belle Rose. Dédicace pour Jérôme Albert de Manga Rodrigue. C'est de la part de maman Jacqueline, Youn, son frère Yves, marraine Charline, qui l'embrasse très fort. C'est Véronique Béguet de Clémentia. Merci beaucoup. Bonjour à notre chère amie Daniela du côté d'Albion ce matin. Morning Breeze, le rendez-vous incontournable du matin. Ben oui, mais encore une fois, merci. Ben c'est moi qui vous remercie, Gilbert, pour tous vos messages. Ça fait super plaisir. On salue aussi ce matin qui ? Ben je vais vous dire ça tout de suite. Alors, pour mon frère Michael, qui fête ses 55 ans aujourd'hui, je vous souhaite un bon anniversaire. Moi, j'ai mon compte en libre. Faux, beaucoup, beaucoup, beaucoup de la part de ce petit frère Jerry, belle-sœur Elisabeth, les deux neveux Adrien et Genesis. Également pour mon beau-frère Olivier, ma belle-sœur Karine, Nozrou de Rivière des Créoles, qui fête de 10 ans de mariage aujourd'hui. Vous souhaitez autres le meilleur, qui vont dire bénisot. C'est de la part de Jerry, Elisabeth, Adrien et Genesis qui nous écoutent ce matin. Et on vous embrasse très très fort, merci d'être là. Alors, bon anniversaire à Joey Virasami, qui fête son anniversaire aujourd'hui, demandé par maman Jocelyne, papa Eddy, la sœur Corinne, sa fille Marishka, qu'on embrasse d'ailleurs, Marishka, son beau-frère Yvon, les deux nièces Iris et Kay. Pardon. Merci beaucoup. Bonne journée à vous. Eh ben, c'est Nicole qui nous a écrit ce matin pour souhaiter un joyeux anniversaire à son neveu Joey, qui fête son anniversaire aujourd'hui du côté de Rosil, qu'on embrasse d'ailleurs très fort, et toute sa famille. Ben, on vous souhaite tout ce qu'il y a de meilleur, de la santé, prospérité et tout ce qu'il y a de bon pour vous. À celles et ceux qui célèbrent leur anniversaire aujourd'hui. En tous les cas, merci beaucoup. On y va, les amis, pour Zanez Bien, c'est maintenant, c'est tout de suite.

Vous êtes parfois beaucoup plus fort que vous, que l'image que vous avez de vous-même. Il nous arrive de regarder nos erreurs, nos faiblesses et nos moments difficiles et d'oublier tout ce que nous avons déjà réussi à surmonter. Vous avez traversé des journées que vous pensiez ne jamais pouvoir dépasser. Vous avez continué alors que vous étiez fatigué. Vous avez recommencé alors que vous aviez envie d'abandonner. Alors, ne vous réduisez pas à vos échecs. Regardez aussi votre courage, vos efforts, votre évolution et toutes ces petites victoires que personne ne voit. Ce matin, soyez un peu plus indulgent avec vous-même. Croyez en votre valeur, en votre potentiel et votre capacité à avancer. Vous avez encore tellement de belles choses à accomplir. C'était votre conseil du matin dans Zen et Bien. Allez, au bain, vous allez vous mettre dans la joie, cousin. Ben oui, on est mercredi 30 septembre, le dernier jour de mois de septembre d'ailleurs. Allez, mettre dans la joie, on est bien, on est mercredi, milieu de semaine, on se sent bien. Morning Blues est là pour vous accompagner.

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1: Groupie dérangée et rythme endiablé. Alors que le biopic Michael est actuellement projeté en salle, c'est l'occasion pour nous de revenir sur l'un des titres les plus emblématiques de la carrière du roi de la pop Michael Jackson. Je vous parle évidemment ce matin de Billie Jean. En 1982, l'artiste américain sort l'album Thriller, véritable raz-de-marée commercial et culturel qui reste à ce jour le disque le plus vendu au monde avec pas moins de 70 millions d'exemplaires écoulés. En compagnie d'autres titres tels que Beat It et Thriller, Billie Jean est l'une des chansons à l'origine de cet immense succès. Le morceau est révélateur de la transformation de l'univers musical de Michael Jackson, puisqu'à la pop viennent ici se mêler diverses influences à la fois funk, R&B, disco et rock. Billie Jean est immédiatement reconnaissable pour son beat simple mais puissant, percutant et surtout extrêmement efficace, accompagné de sa ligne de basse entêtante qui nous donne tout de suite envie de danser. Puis vient le synthétiseur menaçant, la guitare funky et un arrangement de cordes dramatique. La voix de Michael Jackson est quant à elle reconnaissable entre mille, théâtrale et passionnée. La chanson évoque la culture groupie et l'obsession malsaine que peuvent provoquer le succès et la gloire. Le texte nous raconte l'histoire d'une femme qui prétend que le narrateur serait le père de son fils avant que lui-même ne vienne contredire la rumeur lors du refrain. Michael Jackson aurait écrit les paroles en s'inspirant des lettres reçues par ses frères, rédigées par des fans parfois trop insistantes lorsqu'ils étaient encore au sein des Jackson 5. Le personnage de Billie Jean ne représenterait donc pas une seule femme en particulier, mais plutôt un assemblage de plusieurs femmes. Toutefois, il semblerait qu'un incident bien spécifique ait poussé Jackson à développer cette idée. Dans sa biographie sur le chanteur, J. Randy Taraborelli révèle qu'une femme aurait harcelé l'artiste en lui envoyant des lettres suggérant qu'il était le père de ses jumeaux, des photos et même un pistolet. Michael Jackson va immortaliser Billie Jean dans l'émission télévisée Motown 25, Yesterday, Today.

et Forever. Il s'y produira dans sa tenue devenue culte par la suite, comprenant ses chaussures en cuir, sa veste à paillettes, sa paire de gants et son pantacourt. Mais ce sera surtout l'occasion pour lui de populariser le moonwalk. Cette performance est entrée dans les annales, en devenant l'une des plus célèbres de l'histoire de la musique populaire contemporaine. Alors, chers auditeurs, histoire de faire le plein d'énergie avant une longue journée de travail aujourd'hui, on va se faire plaisir ce matin en redécouvrant l'intemporel Billie Jean.

0: Parole et musique, signé Reza du Lima Mode, avec ce matin Billie Jean, Michael Jackson. On poursuit avec Metallica, cette fois-ci Nothing Else Matters, 5h22.
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1: 5h28, Candle in the Wind, Elton John, et juste après ce sera les communiqués.

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de acteur. Âgé de 72 ans, le convoi mortuaire sortira de la chapelle ardente d'Iliensen, Sabobassin, aujourd'hui à 9h, pour se rendre en l'église Saint-Sacrement en Cassis et de là au cimetière de Saint-Georges-les-Salines. Le décès de M. Mario Bott, décès de M. Mario Bott, aussi connu sous le nom de Mario Baracchi. Âgé de 70 ans, le convoi mortuaire quittera sa résidence au bloc C16 à Flamboyant, cité Richelieu, aujourd'hui à 10h, pour se rendre au cimetière de Saint-Georges à Les Tamarins. On nous prie d'annoncer le décès de M. Dino Jim Jean-Marc Carpouron. Décès de M. Dino Jim Jean-Marc Carpouron, aussi connu sous le nom de Dino. Âgé de 51 ans, le convoi mortuaire quittera le domicile de son épouse, Mme Nathalie Carpouron, à la route royale à Cluny, aujourd'hui à 15h, pour se rendre en l'église adventiste de Forestside et de là au cimetière de Union Park. Le décès de M. Jacques Ludovic Adrien Douce. Décès de M. Jacques Ludovic Adrien Douce, aussi connu sous le nom d'Adrien. Il était âgé de 21 ans. Le convoi mortuaire sortira de la chapelle ardente d'Eliensen, Sabobassin, ce jeudi 1er octobre à 14h, pour se rendre en la basilique de Sainte-Hélène à Curpipe et de là au cimetière de Bigara. Et le décès de M. Jean-Hervin Xavier Béguet. Décès de M. Jean-Hervin Xavier Béguet. Il était âgé de 27 ans. Le convoi mortuaire quittera le domicile de son père, M. Hervé Béguet, à Limon Street, morcellement filature, à Baie du Tombeau, de ce vendredi 2 octobre à 10h, pour se rendre en l'église à Saint-Malo, à Baie du Tombeau, et de là à l'incinérateur de Cipaille Brûlée, à Vallée des Prêtres. Aux familles endeuillées, l'MBC présente ses plus vives sympathies.

Les nouvelles du temps à présent, communiqué de la météo pour Maurice, s'est mis à 4h30. Les nouvelles du temps à présent, communiqué de la météo pour Maurice, s'est mis à 4h30 ce matin. La situation générale, tout d'abord, un courant d'air léger circule sur la région. Les prévisions pour les prochaines 24 heures, mi-couvert avec des ondées isolées sur les hauteurs. Côté température, la maximale sera légèrement supérieure à la moyenne et sera entre 22 et 24 degrés sur le plateau central et entre 26 et 29 degrés sur les régions côtières. Et la minimale sera entre 15 et 17 degrés sur les hauteurs et entre 19 et 21 degrés ailleurs. Le vent soufflera du secteur est environ 15 km/h, devenant variable la nuit. La mer est agitée au-delà des récifs, avec des houles du sud-ouest de l'ordre de 2 mètres. Les marées hautes à 14h14 et demain à 3h12, les marées basses à 8h22 et 20h49. Le lever du jour est prévu à 5h52. À Maurice, quant au coucher, lui, il est prévu à 18h07. La pression atmosphérique à 4h ce matin était de 1021 hectopascales. On prend tout de suite la direction de Rodrigue, communiqué bien 4h30 ce matin. D'emblée, la situation générale, un courant d'air modéré circule sur la région. Les prévisions pour les prochaines 24 heures, essentiellement beau. La température maximale sera supérieure à la moyenne et sera entre 25 et 28 degrés. Et la minimale entre 19 et 22 degrés. Le vent soufflera du secteur est à environ 25 km/h. Mer agitée au-delà des récifs avec des houles du sud-ouest de l'ordre de 2 mètres. La pluviométrie durant cette dernière 24 heures étant de 0 mm. Un poids de canon, pleine corail et patate théophile. Les marées hautes à 14h30 et demain à 2h54. Et les marées basses à 8h20 et 20h47. Le lever du soleil, c'était il y a quelques minutes, à 5h29 à Rodrigue. Et le coucher est prévu à 17h44. Nous passons tout de suite à Bilta PCM pour Maurice Toudabo qui fait une tirée à 4 à 10. Les temps, l'eau, la mer pour Poussane 24 et les temps pour plutôt bon. Divan pour souffler des pistes à l'est environ 15 km/h avec les pouvoirs viables à soir. Dans Lagon et Candéo Brisant, la mer est praticable. Navan Laoul, des pistes d'ouest, des démettes en Déo Brisant. Et nous terminons avec Bilta PCM pour Rodrigue qui fait une tirée à

0: après 15. Les temps, l'eau la mer pour prochaine 24 heures. Les temps pour bon, du vent pour souffler depuis secteur l'est environ 25 km par heure. Dans Lagon et Candéo-Brisant, la mer est praticable. Et la main de la houle depuis sud-ouest, des démettes en Déo-Brisant. Voilà, à 5h38, c'était les nouvelles du temps pour Maurice et Rodrigue.
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0: Presque 5h40, on salue ce matin Isabelle Casse du côté de Pointe-Sable, Marie-Noël de Baie du Tombeau, également Marie-Ange Boutia de Saint-Pierre. Un dédicace pour mon collègue Jean-Noël Lajoie de Caserne à Curpipe qui écoute l'émission tous les jours. Modélie Pablier amène Friso du travail, c'est tout. Allez, méfiez pas votre message. Donc, Jean-Noël Lajoie, Pablier, aujourd'hui vous amène Fruits. Tous au Dylan hein, pour Fabrice de Vaqua. Merci en tous les cas. Allez, on y va tout de suite pour la pensée du jour ce matin.
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0: Les tempêtes traverseront encore ta vie, mais ton âme apprendra à danser sous la pluie. Les tempêtes traverseront encore ta vie, mais ton âme apprendra à danser sous la pluie. 5h41, c'était votre pensée du jour ce matin. Continuez en musique jusqu'à 6h. Oh, Matokita. Ciné Games pour vous ce matin. De tout nouveau.

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1: Chers auditeurs et auditrices, bonjour. Moi, Madame Bissessa de Faréi, me pose l'eau, comment maintenir fertilité la terre pour production fruits et légumes. La terre nous capable divise-li en trois dimensions ou propriétés. Elle a ce parti physique, ce parti chimique et ce parti biologique. 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

0: 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Si vous avez besoin de plus de renseignements, contactez l'officier de Farei qui plie près en haut. Merci pour votre écoute, bonne journée et à demain.
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3: Yannick Noah pour vous ce matin. Que Dieu be loved. Et Morning Breeze, c'est terminé ici. Je vous donne rendez-vous demain matin. Même heure, même fréquence. Excellente journée.

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0: Un premier point avec Jean-François Lecning. Bonjour Jean-François.
1: Bonjour Sophie, bonjour à tous. C'est désormais tolérance zéro sur nos routes depuis minuit. Huit mesures phares du nouveau Road Traffic Act sont officiellement entrées en vigueur. Il s'agit de frapper fort au portefeuille des automobilistes pour enrayer l'hécatombe routière. Jugez-en vous-même, l'agressivité au volant, le road rage devient un délit lourdement réprimé, jusqu'à un demi-million de roupies d'amende et un an de prison. Même sévérité pour la conduite sans permis, punie d'une amende pouvant atteindre 1 million de roupies et 5 ans de prison. Enfin, pour les chauffeurs responsables d'un accident mortel par imprudence, la justice ne fera aucun cadeau, jusqu'à 5 ans d'emprisonnement pour une première condamnation et jusqu'à 8 ans de prison ferme assortie de 800 000 roupies d'amende en cas de récidive. Plus de détails dans le journal de 7 heures. Drame dans un temple à Dagotière hier où l'effondrement d'un échafaudage a fait un mort et un blessé grave. Dépêchés sur place, les urgentistes du SAMU n'ont pu que constater le décès de Kushna Simran, 39 ans et originaire de Montagne-Longue. La seconde victime, Ravi Shankar Shah, un ressortissant indien de 22 ans résident dans la localité, a lui été grièvement blessé et transporté à l'hôpital Jitu pour des soins intensifs. Les deux hommes effectuaient des travaux d'entretien volontaire dans l'enceinte du temple. La Mauritius Commercial Bank, première banque privée du pays, a franchi cette année le cap des 20 milliards de roupies de bénéfices nets. C'est ce qui ressort de la clôture de son exercice financier au 30 juin 2026. Voilà qui marque une croissance de 11,3% sur un an pour la banque de la rue Sir William Newton. Une performance qui aurait pu être encore plus spectaculaire si elle n'avait pas été tempérée par de nouvelles dispositions fiscales entrées en vigueur cette année. Le résultat avant impôt du groupe MCB se chiffrait en effet à 27,6 milliards de roupies. Pour la première fois en 200 ans, l'État américain du Tennessee s'apprête à exécuter une femme. Il s'agit de Krista Pike, détenue dans le couloir de la mort depuis 31 ans. Elle doit être exécutée demain, en janvier 1995, alors âgée de 18 ans. Elle avait sauvagement assassiné une camarade de classe près du campus universitaire du Tennessee avec l'aide de

0: Son petit ami, Krista Pike, avait rapidement avoué le crime après avoir exhibé un morceau du crâne de la victime. Le sort final de la condamnée repose désormais entre les mains de la Cour suprême des États-Unis. Il s'agirait de la première exécution d'une femme au Tennessee depuis 1820. Un mot de sport, football en Ligue des Nations, on jouait hier soir pour le compte du groupe 3. L'Espagne, championne du monde en titre, n'a fait qu'une bouchée de la Croatie, 4-1, inspiré par un Lamine Yamal étincelant. Auteur d'un doublé et d'une passe décisive, la Furia Roja compte désormais 2 victoires en autant de matchs. Pour rappel, les champions du monde avaient battu l'Angleterre en ouverture du tournoi la semaine dernière, 3-2. Une Angleterre qui, justement, a su se racheter hier soir en allant gagner en République tchèque 2-0, début signé Gordon et Kane aux 47e et 69e minutes. Fin de ce flash, on se retrouve à 7h.
1: Merci beaucoup Jean-François. À venir, les nouvelles du temps.

0: suite de la météo pour Maurice Emy à 4h30 ce mercredi 30 septembre. Un courant d'air léger circule sur la région. Alors, un courant d'air léger, ouais, bah oui, mi-couvert avec des ondées isolées sur les hauts. La température maximale sera légèrement supérieure à la moyenne. Il sera entre 22 et 24 degrés sur le plateau central et variera entre 26 et 29 degrés sur les hauts et entre 19 et 21 ailleurs. Le vent soufflera du secteur est à environ 15 km/h, devenant variable la nuit. Mer agitée au-delà des récifs avec des houles du sud-ouest de l'ordre de 2 mètres. Marée haute pour Maurice à 14h14 et demain à 3h12. Marée basse à 8h22 et à 20h49. Levé du soleil prévu à 5h52 et le coucher à 18h07. Et pour Rodrigue ?
1: Pour Rodrigue, la situation générale, un courant d'air modéré circule sur la région. Les prévisions pour les prochaines 24 heures, essentiellement beau. Et la température maximale sera supérieure à la moyenne et sera entre 25 et 28 degrés en journée. Le soir, il fera entre 19 et 22 degrés. Le vent soufflera du secteur est à environ 25 km/h. La mer sera agitée au-delà des récifs avec des houles du sud-ouest de l'ordre de 2 mètres. Marée haute à 14h30 et demain à 2h54. Marée basse ce matin à 8h20. Et ce soir à 20h47, levée du soleil à Rodrigue, il y a un petit peu plus de 30 minutes de cela. Donc c'était à 5h29. Le coucher est prévu à 17h44. Donc à Rodrigue, tout va bien côté temps. Est-ce que vous avez des communiqués ?
0: Non,
1: Sophie, pas de
0: non,
1: communiqué tout direct. À l'heure. La musique avec. Avant, elle s'appelait Cheryl Cole. Oui. Et puis, elle s'est séparée de son mari. Elle a enlevé le Cole. Elle a gardé que Cheryl. Fight for this love. Bonjour.

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1: Bonjour Sophie.
2: Bonjour Patrice.
1: Bonjour l'équipe. Bonjour, l'équipe est composée de...
2: Romanzo.
1: Oui.
2: Ciao Romanzo, comment est-ce? Et puis on a Arvin de retour.
1: Oui. Et?
2: Et puis on a Kavish Pelton, c'est ça? J'ai bien dit? Ah, oui. J'ai bien dit.
1: Super.
2: Et on a Patrice.
1: On a
2: Hello
1: Sophie.
2: Hello Darkness.
1: Hello Darkness, my old friend. Bonjour Maurice, bonjour Audric, bonjour le monde. Comment allez-vous ce matin, chers amis? On espère que ça va bien de votre côté. On est en milieu de semaine, on est mercredi.
2: Oui.
1: La matinale numéro 337. On est le 30 septembre, dernier jour de septembre.
2: Oui.
1: Demain, le mois, le 10e mois, octobre, à partir de demain, chers amis. Le 273e jour de l'année. Il nous reste 92 jours avant la fin de cette année, exactement 3 mois. Exactement 3 mois. 30, 31. Terrible, hein? Qui 31, 30, 31.
2: Voilà, c'est mieux.
1: Qui? Ah bon? Quel mois qu'il y a 31 et quel mois?
2: Alors, 30 septembre, octobre, c'est 31, non?
1: Ouais.
2: Novembre, c'est 30.
1: Ouais.
2: Décembre, c'est 31.
1: Décembre, 31? Au sommaire de cette émission, Sophie.
2: Au sommaire, la question du jour. Oui, la question du jour.
1: Commence bien.
2: Le sport à 6h30.
1: Ouais.
2: Et puis on aura l'horoscope du jour. Il y a 25 ans, jour pour jour, avec Reza du Lima Mode. En deuxième partie, parlons économie avec Amlesh Bakori.
1: Oui.
2: Le taux de change. Mm-hmm. Et puis paroles et musique, comme on est mercredi.
1: Paroles et musique avec Reza du Lima Mode. Est-ce qu'on a les. Ah, Reza du Lima Mode nous raconte l'histoire de la chanson du groupe The Doors, Break On Through. To the Other Side, avec la voix exceptionnelle de Jim Morrison. On va découvrir l'histoire de cette chanson aux alentours de 7h30.
2: Oui, et puis nous aurons également donc, le Tech Talk avec Mayling Balou.
1: Ce que la science-fiction avait imaginé de l'intelligence artificielle.
2: Et oui. On aura également, alors on aura en dernière partie, donc l'interview de la matinale.
1: Oui, l'invité aujourd'hui, c'est Vijay Makan, professionnel de la diplomatie, spécialiste des relations internationales et de la géopolitique régionale.
2: La revue de presse?
1: Oui, avec Jean-François Lecning, bien sûr.
2: Regard sur l'histoire.
1: Aujourd'hui, Reza nous raconte l'histoire... De Guillaume Dufresne d'Arcel. On connaîtra mieux cette personnalité un peu plus tard dans la matinée. Retour de la musique.
2: Programmation télé-radio pour terminer.
1: Oui, on a exactement. Et puis l'éphéméride du jour aujourd'hui, Frank Rijkaard, champion d'Europe plutôt, avec les Pays-Bas en 1988, aux côtés de Marco van Basten et de Ruud Gullit, fête ses 64 ans aujourd'hui. La sublime même, Monica Bellucci, fête ses 62 ans aujourd'hui. L'autre, elle, je l'aime bien. Marion Cotillard, qu'on voit quand on retrouve dans Taxi, fête ses 51 ans aujourd'hui. Le chanteur Matt Houston, oui. Fête lui ses 49 ans. Rappelez-vous de ça.

0: aussi Happy Birthday.
1: Oui, exactement. Et puis l'ancienne numéro 1 mondiale du tennis, qui a remporté 5 titres du Grand Chelem. La Suissesse Martina Hingis fête ses 46 ans aujourd'hui. L'attaquant français Olivier Giroud, champion du monde en 2018, fête ses 40 ans, il joue toujours. Et puis le pilote de Formule 1 Max Verstappen fête lui ses 29 ans aujourd'hui. Il est devenu le plus jeune vainqueur d'un Grand Prix. C'était il y a quelques années de cela quand même. Aujourd'hui c'est la journée
0: mondiale de traduction à l'occasion de la Saint-Jérôme, du oui. Saint patron des traducteurs,
1: et la journée des Thunderbirds.
0: Prénom,
1: oui, la fête des
0: Jérôme, des Jérémy et puis des Gérona, c'est ça,
1: des noms, des Géronimo.
0: Ah,
1: des Géronimo.
0: Ah bah oui, j'ai mangé un O.
1: Ouais, Géronimo. Ah. Allez, la musique revient avec Pink, ça s'appelle Trust Fall.

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0: super mal qu'on salue. Ça s'appelle Dans Mots Carrés. Chers amis, vous êtes bien sûr à la main.
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0: Gâteau d'anniversaire, une bouteille de Pure Heaven.
2: C'est le dernier mois de septembre.
0: C'est le dernier c'est le dernier pour le mois de septembre. Voilà.
2: C'est le dernier jour, voilà. En tout cas, si quelqu'un de votre entourage est né aujourd'hui, eh ben, écoutez, vous inscrivez dès maintenant, hein, donc par WhatsApp au 52 53 84 84.

0: 2024. Donc, anniversaire de collègues, anniversaire de quelqu'un que vous appréciez, et aussi, ou quand même une qui reste tout seul aussi, on ne sait pas. Hein. Donc, si vous voulez lui apporter un peu de bonheur, un peu de sourire, n'hésitez pas.
1: Plus simplement, s'il y a quelqu'un que vous connaissez qui fête son anniversaire, vous nous envoyez un message, ça le
0: 52 53 84 84.
1: Ou sinon, vous appelez Arvin sur le 402
0: 80 80.
1: Voilà, chers amis, la police est là.

0: Sophie, oui. Vous regardez souvent dans un miroir, je remarque ça.
1: Oui.
0: J'ai une question pour vous. Pourquoi le miroir inverse-t-il la droite, mais pas le haut? Mais elle est à vous guetter, quoi.
1: Oui.
0: Pas de les pieds là-haut, là, t'es en bas.
1: Aucune idée.
0: Ben, écoutez-la.

0: Réponse de Shaili Niaben.
1: Pourquoi le miroir inverse-t-il la droite, mais pas le haut? C'est une illusion familière face au miroir. Notre main droite semble devenir la gauche, mais notre tête reste bien en haut et nos pieds en bas. Pourtant, le miroir n'inverse pas la droite et la gauche. Un miroir plan inverse en réalité l'avant et l'arrière. Il renvoie la lumière de façon à donner l'impression que notre reflet se trouve derrière sa surface, à la même distance que nous devant. Alors pourquoi cette impression de droite-gauche? Parce que nous comparons notre reflet à une personne qui nous ferait face. Nous imaginons alors la position qu'aurait cette personne si elle se retournait pour prendre notre orientation. C'est cette comparaison qui donne l'impression d'une inversion latérale. Et l'expérience est simple, placer un miroir horizontalement. Cette fois, c'est le haut et le bas qui semblent s'échanger. Le miroir n'a donc pas de préférence pour la droite, la gauche, le haut ou le bas. Il inverse toujours la profondeur, c'est-à-dire la direction perpendiculaire à sa surface.
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0: Frequencies qui remixe Marie Froes. Oui. Paraíso, chers amis, on a une question pour vous pour repartir avec tout plein de cadeaux.
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2: On a la voiture de 500 roupies, un bon d'une valeur de 500 roupies offert par MedActive. Il faudra répondre à une question. Attention, la question va se poser en anglais et en français. D'accord. Alors, vitamin needed for strong bones is A, vitamin C ou B, vitamin D. Alors, quelle vitamine a-t-on besoin pour les os? Selon vous, est-ce que c'est la vitamine C, réponse A, ou réponse B, la vitamine D? Vos réponses par WhatsApp, 52 53 84 84, ou vous nous appelez sur le 402 80 80.
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2: Avec Jessie Ougara ce matin. Bonjour Jessie.
3: Bonjour Sophie, bonjour à tous. On démarre avec du football. La deuxième journée de la Ligue des Nations s'est poursuivie hier avec 10 rencontres au programme. Dans le choc de la soirée au sein du groupe 3 Ligue A, l'Espagne a dominé la Croatie 4-1 grâce à un excellent Yamal, auteur d'un doublé. De son côté, l'Angleterre l'a emporté en République tchèque 2-0. Dans un match marqué par l'expulsion de Sulk à la 25e minute, les Anglais ont fait la différence par Gordon à la 47e et Kane à la 69e dans la poule 1 de la Ligue B. La Suisse a surclassé l'Écosse 3-0. Les autres résultats sont comme suit.

0: Résultat pour la Ligue B, groupe 1. La Suisse est allée s'imposer contre l'Écosse 3-0 et victoire de la Slovénie 2-0 contre la Macédoine du Nord. Victoire aussi de l'Albanie 3-0 chez Saint-Marin et 0-0 entre la Finlande et la Biélorussie. 1-1 entre la Moldavie et les îles Féroé et la Slovaquie a gagné contre le Kazakhstan 2-1. Enfin, 0-0 entre la Bulgarie et l'Estonie et victoire de l'Islande 3-0 contre le Luxembourg. On a aussi joué hier pour les éliminatoires de la Coupe d'Afrique des Nations 2027. Les résultats sont comme suit. La Gambie a battu le Ghana 4-2. Victoire de l'Ouganda 1-0 contre la Libye. On retient aussi la défaite du Nigeria 3-0 contre la Guinée-Bissau. Et voilà, ce sera tout pour les nouvelles sportives. Merci de votre attention. À venir tout de suite sur MBC Radio RM. La vie de décès et...
1: Oui, bien sûr. Et puis, ben, on aura la musique, on aura des jeux, des cadeaux pour vous. Merci beaucoup, Jessie. On va vous retrouver après le journal de 7h.

29 ans. Restons positifs. À venir, les avis d'obsèques. On nous prie d'annoncer le décès de Monsieur Louis-Sylvain Armel. Monsieur Louis-Sylvain Armel, aussi connu sous le nom d'acteur, âgé de 72 ans, le convoi sortira de la chapelle ardente des Liensons à Beaubassin aujourd'hui à 9h pour se rendre dans l'église de Saint-Sacrement de Cassis et de là au cimetière de Saint-Georges, les Salines. Le décès de Monsieur Mario Botte. Monsieur Mario Botte, aussi connu sous le nom de Mario Baracchi, âgé de 70 ans, le convoi sortira de son domicile au numéro C16 Flamboyant, cité Richelieu, aujourd'hui à 10h pour se rendre au cimetière de Saint-Georges à Allée-Tamarin. Le décès de Monsieur Dino Jim Jean-Marc Corpouron. Monsieur Dino Jim Jean-Marc Corpouron, âgé de 51 ans, le convoi sortira de chez son épouse Nathalie Corpouron à Railroad Cluny aujourd'hui à 15h pour se rendre dans l'église adventiste de Forest Side et de là au cimetière de Union Park. Le décès de Monsieur Jacques Ludovic Adrien Douce. Monsieur Jacques Ludovic Adrien Douce, âgé de 21 ans, le convoi sortira de la chapelle ardente des Liensons à Beaubassin demain à 14h pour se rendre dans la basilique de Sainte-Hélène à Curpipe et de là au cimetière de Bigara. Et le décès de Monsieur Jean-Hervin Xavier Béguet. Monsieur Jean-Hervin Xavier Béguet, âgé de 27 ans, le convoi sortira de chez son père, Monsieur Hervé Béguet, à Limon Street, morcellement filature, baie du tombeau, vendredi à 10h pour se rendre dans l'église de Saint-Malo, à baie du tombeau, et de là à l'incinérateur de Sipaille brûlé à Vallée des Prêtres. Nos sympathies aux familles endeuillées.

0: Maroon 5 et She Will Be Loved à venir l'horoscope. Et pour ne pas changer, on débute avec les béliers, Sophie.
1: Ah oui?
0: Ouais.
1: Si vous, alors si l'on vous a mis des bâtons dans les roues dernièrement, ne lâchez rien et redoublez d'efforts.
0: Oui, les taureaux.
1: Les planètes vous boostent dans votre vie professionnelle, une augmentation n'est pas loin.
0: Les gémeaux.
1: La période est propice aux rencontres, les célibataires, sortez et amusez-vous.
0: Les cancers.
1: Prenez du temps pour vous, sans culpabiliser, vous en avez besoin pour vous aérer la tête.
0: Les lions.
1: Passion et harmonie seront à l'honneur dans votre vie sentimentale, profitez-en.
0: Les vierges.
1: Alors pour vous, nos amis les vierges, on va vous annoncer une excellente nouvelle, n'hésitez pas à partager votre joie.
0: Les balances.
1: Vous êtes beaucoup trop en forme pour ne rien faire, dépensez-vous, cela vous fera le plus grand bien.
0: Les scorpions.
1: Un peu de légèreté vous aidera à souffler. Les scorpions, vous retrouvez enfin le sourire après un début de semaine sous tension.
0: Les sagittaires.
1: Ne prenez pas à la légère les signes de fatigue de votre corps. Il est temps de vous reposer.
0: Capricorne.
1: Alors, grâce à votre réactivité, vous allez régler rapidement une affaire qui pesait sur votre morale.
0: Les Verseaux.
1: Ne soyez pas trop dur avec vous-même, les Verseaux, et revoyez vos objectifs à la baisse.
0: Voyez les poissons.
1: Votre pouvoir de séduction va vous permettre de briller en société.
0: À venir, chers amis, on part en 2001 avec Reza Dulli Mahmoud, il y a 25 ans, jour pour jour. Il nous parle de financement politique, de compensation. Il nous parle aussi de judiciaire, mais c'est juste après. Le tout nouveau Grand Corps Malade avec Stiletto. S'appelle Le Prochain Rêve. C'est juste magnifique, écoutez.

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0: Le 30 septembre 2001, financement politique. Plus de 700 millions de roupies ont été dépensés par les partis politiques en 20 ans. L'affaire du détournement de fonds à Air Mauritius affecte également le monde politique et les ministres doivent s'expliquer ou se justifier dans cette affaire. Navin Ramgoolam a déjà affirmé que ni lui ni aucun autre ministre du PTR n'aurait reçu de contribution de la part d'Air Mauritius. De son côté, le syndicaliste Jack Bisdal compte aller au bout de ses révélations. Compensation. L'interdiction d'extraire le sable corallien de nos lagons pose de gros problèmes aux personnes du métier. Les différents extracteurs de sable sont en train de mobiliser leurs forces pour réclamer de meilleures indemnisations. Une somme d'1,6 million de roupies de compensation en individuel serait exigée. Judiciaire, l'enquête sur la mort de Kaya devrait reprendre prochainement. Maître Rex Steven, l'avocat de la veuve du chanteur, a déjà informé le greffier du tribunal de la réception des analyses pathologiques du cerveau de Kaya. C'est le professeur Graham de Glasgow en Écosse, connu comme une sommité en neuropathologie, qui a effectué de nouvelles analyses. Celles-ci avaient été recommandées par le pathologiste du gouvernement, Pravin Kumar Ugara.
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0: de la dentelle, c'est du velours, c'est Cat Stevens, chers amis. Morning Has Broken, c'est un classique, c'est magnifique, c'est tout ce que vous voulez, quoi. Ben, merci à Cat Stevens de nous avoir écrit ce morceau et chanté ce morceau. Notre gagnant, c'est maintenant.
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0: On a Nathalie en ligne, n'est-ce pas, Sophie?
2: Oui, Nathalie Devacqua, bonjour.
0: Bonjour Nathalie.
3: Bonjour Patrice, bonjour Sophie.
2: Ça va?
3: Ça va?
0: En pleine forme, oui, comme s'y dirait.
3: Ah ben
0: là.
3: Oui, comme on dit les vitamines, il faut mettre des vitamines.
2: Oh là là là là là là.
0: Ça fait la différence, Nathalie. Hein? Faites quoi dans la vie, Nathalie?
3: Je travaille pour une compagnie. Je viens d'entrer dans un travail, voilà.
2: D'accord, tout simplement.
3: Voilà.
0: C'est excitant quand on change de boulot comme ça, on vient d'entrer dans un...
3: Ben, il faudra mettre la pêche, hein. Si on n'a pas de la pêche, ben...
0: Ben oui.
2: On n'a pas de poisson.
3: Voilà.
2: Exactement.
0: Pourvu que ça dure.
3: Oui, c'est ça, c'est vrai. Vous
2: avez... Nathalie, oui, question pour vous, pour repartir avec un cadeau ce matin. Vous la préférez en anglais ou en français, la question?
3: Comme vous voulez, en anglais, français.
2: Allez, ben on va en anglais alors. Okay. Vitamin needed for strong bones is vitamin C or vitamin D?
3: It's D. La réponse, it's D.
0: Vous avez parfaitement raison. Yeah. You have reason. Oh, ça se dit pas, ça se dit pas.
2: Et nous, on est bouche bi.
0: Bouche bi.
3: Mais vous savez, il n'y a pas que ça, donner des boosters pour la vitamine D. Il y a la vitamine C, collagène, la vitamine B12.
0: Exactement. Vous n'êtes pas pharmacienne.
2: Vous travaillez en pharmacie, ouais. Vous nous cachez un truc, là.
0: Ouais.
3: Ben non, quand on est sportif, il faudra...
0: Vous avez parfaitement... Voilà.
2: Super.
0: Voilà.
2: En tout cas, merci pour les petits conseils pratiques. Hein.
0: Exactement. Nathalie qui repart.
2: Avec son voucher, donc alors un bon d'une valeur de 500 roupies offert par MedActive. Voilà pour les vitamines... Justement. En tout cas, passez une bonne journée et puis bon courage pour votre nouveau travail.
3: Merci à vous de même. Bonne continuation. Merci. Et bonne journée. Et mettez toujours la pêche. À
0: on essaye, on essaye, on
2: Merci.
0: Essaye.
2: Merci.
0: On prend notre vitamine, Merci. Nous aussi.
2: Voilà. Vitamine C, les chansons.
0: Ouais, moi, c'est vitamine. Enfin, bon, j'allais D'accord. dire. Non, ça va. Allez, à venir le journal. Et puis, suivi du journal des sports, on termine cette première avec Kadé Bostani. Le titre, Mind If I Stay. À tout à l'heure.

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1: Très belle matinée, il est 7h. Avec Jean-François Lecning. Bonjour Jean-François.
2: Bonjour Sophie, bonjour à tous.
1: Et les titres ?
2: Tolérance zéro sur nos routes. 8 mesures phares du nouveau Road Traffic Act sont entrées en vigueur à minuit. De lourdes amendes et des peines de prison sont à prévoir. Les contraventions bientôt payables en ligne, tandis que le permis de conduire numérique, c'est pour 2027. Les précisions du ministre Ramtohl dans ce journal. Tragédie dans un temple à Dagotière, un mort et un blessé grave après l'effondrement d'un échafaudage lors de travaux d'entretien. Année record pour la MCB, la première banque commerciale du pays franchit la barre des 20 milliards de roupies de bénéfices nets. Et puis bientôt, un simple QR code pour vérifier l'origine et la qualité de vos légumes. Le ministère de l'Agro-Industrie planche sur la traçabilité numérique. C'est désormais tolérance zéro sur nos routes aussi. Si vous prenez le volant aujourd'hui, faites très attention parce que les sanctions changent de dimension. Depuis minuit, 8 mesures phares du nouveau Road Traffic Act sont entrées officiellement en vigueur. L'objectif des autorités est de frapper fort au portefeuille des automobilistes pour enrayer l'hécatombe sur nos routes. Le ministre des Transports terrestres, Ousmane Mahomed, a rencontré la presse hier pour annoncer l'ensemble de ces nouvelles mesures. Il est au micro d'Ourvashi Bikari.
3: Section 123AN, le fameux problème de road rage, qui est très scandaleux, parce que beaucoup de monde fait acte à l'eau chez Master, battent du monde, cassent fort, jouent du monde, maltraitent du monde, tapent coup de poing dans vite. Cela mène entre 500 000 et 100 000 roupies, et il y a même un terme d'emprisonnement ne dépassant pas 12 mois. Cause la mort à un usage de la route en conduisant dangereusement, qui la police connaît comme à bout définir. La manne fait une doublée, chauffeur ou motocycliste, c'est qui pas arrêté quand la police fait un signe pour arrêter. Sur la manne, il y a entre 25 000, mais il n'y a pas dépassé 100 000. Alors, section 125 fait les courses écrasées le chemin. Maintenant, il y a entre 50 000 et 100 000. Question potable, telecommunication devices. Comment moi t'y promets, on résout le problème de Bluetooth. Là maintenant, d'une régulariser. Seulement, si vous trappez au portable dans la main, la police vous pince sous. Si vous trappez une device ou une vidéo et conduire toujours, la police vous pince sous. Et la pointe ici, là, c'est 5 à 10 points. Un véhicule qui modifie sur les sapements. Un motocyclette, un auto qui modifie sur les sapements pour faire acter le chemin. Il est passible à une amende de 10 000 roupies.
2: C'était le ministre Ousmane Mahomed. Prendre la route sous l'emprise de l'alcool ou de la drogue entraîne désormais l'immobilisation immédiate du véhicule pour une durée pouvant aller jusqu'à 6 mois. Il faut par ailleurs compter 10 000 roupies d'amende pour un pot d'échappement modifié illégalement et 25 000 roupies pour un refus d'obtempérer un contrôle de police. Autre changement à venir, les automobilistes pourront dès le 15 octobre s'acquitter de leur contravention en ligne. Par ailleurs, le Digital Driving License sera pleinement opérationnel à compter du 1er janvier 2027. En attendant, les automobilistes peuvent déjà utiliser la plateforme Correct pour vérifier leurs données. Écoutez le ministre de la Technologie, Avinash Ramtohl.
4: Concernant le Digital Driving License, l'IPO en vigueur à partir du 1er janvier 2027. Mais nous peut déjà donner accès à Digital Driving License pour que les personnes gagnent le temps habitué et aussi identifier les discrepancies dans les informations.

0: machin qui est dans notre digital driving license. Photocopie, il n'a pas pour accepter d'après la loi qu'il met en place. Et quand il y a un contrôle que la police peut faire, à partir de la date code, le digital driving license en vigueur, c'est-à-dire à partir du 1er janvier 2027, la personne capable présente son digital driving license ou bien son original driving license. Si quelqu'un peut son digital driving license ou soit son téléphone portable, jusqu'à qu'il y ait son permis de conduire original, peine aucune pénalité. Et pour une personne qui peine son smartphone, qui très peu d'ailleurs n'ont rien pas en pesote et n'ont pas permis de conduire original avec eux.
1: Le ministre Avinash Ramtohol qui répondait à Urvashi Bikari. Autre information, la présence policière sur nos routes sera également renforcée pour veiller à ce que les nouvelles dispositions annoncées par l'État soient appliquées. C'est ce qu'a indiqué l'assistant superintendant Vijay Borossi. Il demande aux automobilistes de faire preuve de davantage de vigilance et d'adopter un comportement responsable au volant.
2: Nous avons un contrôle spécifique qui nous faut faire pour target sa offense qui vient de mentionner d'après nouveau amendement. À ces jours, nous avons 114 accidents fatals le long de la route et nous avons 117 personnes qui viennent décédées. Et quand nous comparons avec les mêmes périodes pour l'année passée, nous avons 26 accidents fatals de plus et nous avons 23 personnes qui viennent décédées en plus comparé avec l'année dernière. Chaque accident fatal nous considère un accident de trop. Beaucoup parmi ces accidents fatals là, les causés par l'alcool au volant et un chauffeur qui peut conduire sous l'effet de la drogue. Et mon cas dit où? Même jusqu'à ce que la loi saisit le véhicule, mais entre-temps, la police ne peut toujours présenter le terrain.
1: Drame dans un temple à Dagotière hier où l'effondrement d'un échafaudage a fait un mort et un blessé grave. Dépêchés sur place, les urgentistes du SAMU n'ont pu que constater le décès de Kushna Simran, 39 ans et originaire de Montagne-Longue. La seconde victime, Ravi Shankar Shah, un ressortissant indien de 22 ans résidant la localité, a lui été grièvement blessé et transporté à l'hôpital Jitu. Les deux hommes effectuaient des travaux d'entretien volontaire dans l'enceinte du temple. La police de Saint-Pierre a ouvert une enquête afin de déterminer les circonstances exactes de cet accident et vérifier les conditions de sécurité de l'échafaudage. La Mauritius Commercial Bank, première banque privée du pays, a franchi cette année le cap des 20 milliards de roupies de bénéfices nets. C'est ce qui ressort de la clôture de son exercice financier au 30 juin 2026. Voilà qui marque une croissance de 11,3% sur un an pour la banque de la rue Sir William Newton. Une performance qui aurait pu être encore plus spectaculaire si elle n'avait pas été tempérée par de nouvelles dispositions fiscales entrées en vigueur cette année. Le résultat avant impôt du groupe MCB se chiffrait en effet à 27,6 milliards de roupies, ce qui sous-entend donc que sa contribution fiscale s'est élevée cette année à 6,8 milliards de roupies. À noter que ce bénéfice net est attribuable aux actionnaires. Savoir exactement d'où vient la tomate ou la carotte dans votre assiette et comment elle a été cultivée, ce sera bientôt possible en un seul scan. Le ministère de l'Agro-Industrie prépare en effet un système de traçabilité numérique pour nos fruits et légumes. Le principe, un code QR à poser sur les produits pour vérifier l'identité du planteur, ses certifications et ses méthodes de culture. Le chantier est en cours, le logiciel et la base de données restent à finaliser, mais la priorité est déjà fixée. Les premiers concernés seront les agriculteurs certifiés Mori Gap, reconnus pour leur bonne pratique. Plus de détails avec le docteur Pridot Souka, responsable du secteur Crop and Agri-Food au service de l'agriculture. Il répond à Shailene Yerben.
3: QR code là pour un certificat MSD. Plus qu'une personne des services portables, il est capable de scanner. Il est là, il pourrait avoir des informations comme qui s'en a implanté et quel endroit implanté, quel légume ça et est-ce qu'il est certifié. Il est là, il donne ça l'assurance à un consommateur parce qu'il va un consommateur puis on lui connaît est-ce qu'il est un légume ou fruit qui est acheté là. Il est simple pour consommer, il n'a aucun problème pesticide tout ça. Et là, nous avons un comité qui nous peut faire de suivi pour recruter un consultant pour développer sa software. Parce qu'il y a un software qui peut bien développer. Aussitôt que sa consultant-là finit de développer sa programme-là, il va nous commencer à démarrer.
1: Ramon, 7h08, la guerre est déclarée aux rongeurs dans la capitale. Dès demain, la mairie de Port-Louis passe à la vitesse.

vitesse supérieure avec une vaste campagne de dératisation. Finit donc les simples interventions en bordure de route. L'opération ciblera cette fois les jardins publics et même les cours des particuliers. Pour maximiser l'impact, les équipes de terrain sont formées par des spécialistes aux dernières techniques de piégeage, au choix des appâts et à l'usage de nouveaux rodenticides adaptés à la méfiance naturelle des rats. Mais la municipalité insiste, le traitement chimique ne servira à rien sans une gestion rigoureuse des déchets et un environnement propre. Les explications de Shakina Ramjani.

0: 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Nous pour commencer ça jeudi là avec ban nouveau moyen pour réduire la présence des rats dans le jardin et ban alentour. Nous finissons faire appel avec l'équipe du Rodent Control Unit pour une forme nous ban travailler de la municipalité pour la bonne façon pour placer les bait traps code pour positionner qui la fréquence à laquelle besoin vérifier et renouveler les appâts. Concernant aussi le poison qui nous poussait à vie, nous peut introduire un nouveau type de rodenticide appelé comme le multiple feeding rat poison et aussi en tenant compte de autres comportements et de autres méfiances envers certains appâts. La lutte contre les rats, c'est pas seulement l'affaire à ban autorité, mais aussi en collaboration avec ban habitants.
1: Depuis une semaine, l'exposition Contemporain réunie au Codan Art Center, une trentaine d'œuvres signées par 11 artistes mauriciens, peintures, sculptures, photographies, gravures ou encore matériaux récupérés. Les techniques se croisent et les univers se répondent. Derrière cette diversité, un même fil conducteur, une réflexion sur la mémoire, la nature, l'identité, l'histoire et les transformations de notre île. L'exposition est à découvrir jusqu'au mercredi 14 octobre. Parmi les exposants, Rishi Siroton, il est au micro de Rajmila Sitamoni.
2: Être contemporain, il réunit un peu tout le grand, grand nom du mouvement contemporain mauricien. Ça veut dire l'idée derrière, c'est pas nécessairement une peinture classique que nous c'est revisiter, c'est trouver une autre manière pour m'exprimer nous, d'avoir une manière un peu plus philosophique. Tout le monde artiste derrière, c'est un artiste qui travaille dans une thématique et dans une longue carrière et qui fait des preuves dans la peinture. Que ce soit dans la peinture, la vidéo, la sculpture, l'installation, la photographie.
1: Et puis à l'étranger, pour la première fois en 200 ans, l'État américain du Tennessee s'apprête à exécuter une femme. Il s'agit de Krista Pike, détenue dans le couloir de la mort depuis 31 ans. Elle doit être exécutée demain. En janvier 1995, alors âgée de 18 ans, elle avait sauvagement assassiné une camarade de classe près du campus de l'Université du Tennessee, cela avec l'aide de son petit ami. Krista Pike avait rapidement avoué le crime après avoir exhibé un morceau de crâne de la victime. Malgré les appels répétés à la clémence des organisations des droits de l'homme qui mettent en avant des abus sexuels qu'elle aurait subis durant l'enfance, le gouverneur républicain Bill Lee a refusé d'intervenir. Le sort final de la condamnée repose désormais entre les mains de la Cour suprême des États-Unis. Il s'agirait de la première exécution d'une femme au Tennessee depuis 1820. Voilà, c'est la fin de ce journal. 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Place au sport avec Jesse Ougara.
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Bonjour à tous, 7h passées de 12 minutes sur les ondes de la MBC Radio RM1. Du football pour démarrer cette édition sportive. À la veille du rendez-vous zimbabwéen, la sélection de Maurice des moins de 23 ans s'est entraînée hier soir, une dernière fois au stade national de Harare, où se disputera ce mercredi le match aller. Nos dodos espoirs sont gonflés à bloc et apportent leur soutien à Dylan Ravina, qui malgré le décès de son père a choisi de rester auprès de ce coéquipier afin de disputer cette rencontre et de regagner Maurice avec la délégation dans cette douloureuse épreuve. La MFA et toute la famille du football mauricien présente au capitaine de l'équipe nationale espoir et à ses proches ses plus sincères condoléances. Football toujours en vue de la double confrontation contre le Sri Lanka ce vendredi 2 et lundi 5. Au stade de Côte d'Or nocturne, l'entraîneur national Ruiz Pedro a arrêté une liste de 23 joueurs.

cette liste de 23 joueurs qui comprend 5 expatriés, dont 2 de La Réunion. Nos dodos seront en stage bloqué, sont en stage bloqué depuis hier et pour ces 2 rendez-vous contre les Golden Lions. Hippisme, les entrées pour la journée de ce dimanche déjà officielle depuis hier matin. 7 courses figurent pour l'instant sur le programme provisoire. Parmi les écuries à surveiller, notons celle de

0: Pritam Debi et de Gajadhar avec quelques chances intéressantes. Un nouveau jockey pourrait également être de la partie. Il s'agit du Brésilien Elion Chavez qui a débarqué hier pour l'écurie en ville Nagadou sur. Si les papiers sont prêts à temps, il pourrait être en action dès ce dimanche. Nous écoutons l'entraîneur Orvin Nagadou au micro de Rajiv Ganpat.
1: Voilà, le PSC tient nous épingle du développement du dia et le PSC fait le maximum possible avec cette prix-là. Maintenant, il y a pas mal de chevaux dans l'effectif récemment. Il fait appel à un bon jockey, Elion Chavez. On pensait, une fois qu'il nous prenait un jockey avec de nouveaux chevaux pour, en course pour une lutte, une toute autre affaire. Et nous attendons avec beaucoup d'impatience l'arrivée de Chavez qui rentre sur Ligue 1 semaine papier vite et est capable d'être en seul cette semaine.
0: C'était l'entraîneur Orvin Nagadou. Football sur le plan européen. La deuxième journée de la Ligue des Nations s'est poursuivie hier avec 10 matchs au programme. Dans le choc de la soirée au sein du groupe 3 Ligue A, l'Espagne a dominé la Croatie 4-1 grâce à un excellent Lamine Yamal, auteur d'un doublé. De son côté, l'Angleterre l'a emporté en République tchèque 2-0 dans un match marqué par l'expulsion de Sulk à la 25e minute. Les Anglais ont fait la différence par Gordon à la 47e et Kane à la 69e minute. Dans la poule 1 de la Ligue B, la Suisse a surclassé l'Écosse 3-0 grâce à Rodriguez, Elvedi et Hamdouni, alors que la Slovénie a battu la Macédoine du Nord 2-0. En Ligue C, l'Albanie l'a emporté à Saint-Marin 3-0 dans le groupe 1. Plus tôt dans la journée, la Finlande et la Biélorussie se sont neutralisées 0-0. Dans la poule 3, la Moldavie et les îles Féroé n'ont pas réussi à se départager 1-1. Puis, la Slovaquie s'est imposée contre le Kazakhstan 2-1. Enfin, dans le groupe 4, l'Islande a gagné au Luxembourg 3-0 et la Bulgarie a été accrochée par l'Estonie 0-0. On a aussi cette nouvelle dans l'actualité, cette affaire qui ébranle Manchester City qui a été officiellement reconnu coupable hier par une commission indépendante de 114 infractions aux règles financières de la Premier League entre 2009 et 2018. Dans un communiqué officiel, la Premier League a confirmé ce verdict et a dévoilé la suite de la procédure. Les faits ayant été établis, la question des sanctions sera traitée séparément lors d'une nouvelle audience devant la commission indépendante, conformément au règlement de la Premier League. Cette audience restera privée et confidentielle jusqu'à ce que la publication de ses conclusions soit autorisée. Le club dispose d'un droit de recours contre les conclusions de la commission indépendante et a jusqu'au vendredi 2 octobre pour exercer ce droit, peut-on lire dans ce communiqué. On va parler du football sur le plan africain maintenant. Plusieurs matchs des éliminatoires de la Coupe d'Afrique des Nations 2027 ont été joués hier. Dans le groupe C, le Ghana a chuté contre la Gambie 4-2. Dans le même temps, la Guinée-Bissau a battu le Nigeria 3-0 dans la poule L. Le Cap-Vert a également déçu en s'inclinant face au Rwanda 2-1 dans le groupe K. Enfin, dans le groupe H, l'Ouganda a dominé la Libye 1-0 alors que la Zambie a pris le meilleur sur le Togo 2-0 dans le groupe I. Il y a également d'autres matchs qui ont été disputés hier, notamment dans le groupe A. Le Gabon a battu le Niger 2-0 et victoire de la Côte d'Ivoire 2-0 aussi contre la Somalie. Et voilà, ce sera tout pour les nouvelles sportives à 7h passées de 18 minutes. Merci de l'avoir suivi. Excellente journée à vous tous. La suite du programme sur RMC Radio RM1 avec vous, Patrice.
2: Et Sophie, bien sûr, qui vient nous rejoindre dans quelques instants après Anaïs, c'est mon cœur, mon amour.

0: Mon amour, et là on va justement faire un tour à Vaquois pour voir quel temps qu'il fera aujourd'hui avec le prévisionniste Yashvi Ramlokhan. Bonjour. Allô?
1: Allô, oui, bonjour.
0: Bon, bonjour à tout le monde. Oui, bonjour monsieur Ramlokhan. Alors dites-nous, on a vu que la température sera un peu légèrement supérieure à la moyenne aujourd'hui. Allez, donnez-nous plus de détails.
1: Oui, effectivement, la température maximale pour légèrement supérieure à la moyenne. Je veux dire, pour faire un petit peu chaud à Maurice et même à Rodrigue aussi. Et comme situation, nous n'avons courant dire qu'il est léger qui peut circuler dans la région. Et c'est pour ça qu'il nous prenons un petit peu chaud qu'il peut ressentir aujourd'hui. Et comme prévision, tu peux trouver qu'il y a un satellite, un des nuages qui peut donner un détail à plus hauteur, mais en gros, ce sera du beau temps. Et température maximale, il peut varier entre 22 et 29 degrés Celsius. Et la minimale pour ce soir, il peut entre 15 et 21 degrés Celsius. Et du vent pour souffler depuis secteur S, environ 15 km par heure, vous venez variable durant la nuit. Et la mer est praticable dans la lagon et même en dérocif, toutefois, nous avons la houle du sud-ouest de l'eau de 2 mètres. Du côté de Rodrigue, il n'y a aucun système majeur qui peut influencer le temps. Alors, pour les prochaines 24 heures, nous allons attendre plutôt du beau temps. Et là-bas, température maximale pour environ 25, entre 25 et 28 degrés Celsius. Et la minimale pour ce soir, pour 19 et 22 degrés Celsius. Et du vent, vous souvenez, depuis secteur S, environ 25 km par heure. Et la mer, elle est praticable à Rodrigue, dans l'Agon et même en Léo-Récif. Et avant de terminer, un petit peu pour Agaléga. Du côté Agaléga, nous avons un nuage qui peut venir depuis le sud-est et ça peut influencer sur les temps. Alors là-bas, la journée, même la nuit, nous atteignons les temps pluvieux. Et ça va, la pluie là pour capable modérer pour un moment. Et là-bas aussi, température maximale, les poules légèrement supérieure à la moyenne, les poules environ 32 degrés Celsius pour la journée, et la minimale pour ce soir, les poules environ 25 degrés Celsius. Et divan à Galiga pour souffler depuis sud-est environ 25 km par heure. Mais la mer, les mauvais à Galiga, nous perdons pas de la houle.

0: sud de l'autre 2,50 m. Alors, ben, soit on met à l'été conseillé à Galiga. Et c'est tout comme prévu, Jean Dutan. Je suis très bonne journée à vous.
1: Merci beaucoup pour les nouvelles. Bonne journée à vous également. On a des communiqués ce matin.
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1: Communiqué du Central Electricity Board qui avise les abonnés de Montagne Blanche habitant dans les périmètres et rues suivantes. Une partie of Village Montagne Blanche, Shivala Road, La Forge Lane, Old Railway Track Road, BDC Lane et une partie de Petit Paquet Road et Route Royale Montagne Blanche et les ruelles avoisinantes. Ils sont avisés que la fourniture d'énergie sera interrompue demain le 1er octobre entre midi et 15h en raison des travaux effectués sur le réseau. Et puis, les abonnés de 16e mille, habitant dans les périmètres et rues suivantes, une partie de route royale 16e mille, que la fourniture sera interrompue demain jeudi, le 1er octobre, entre 9h et midi, en raison des travaux qui seront effectués sur le réseau électrique. Ces fournitures, bien sûr, qui seront rétablies sans préavis à l'achèvement des travaux. Le CUB s'excuse auprès de tous ceux affectés par ces coupures.
4: Merci Sophie, on aura notre blind test et vous pouvez repartir avec 2 billets d'entrée pour le concert de Maître Gims, Shensia et Taïk ce samedi 3 octobre au Tribeca Mall. Chers amis, à venir dans quelques instants. Pour le moment, il y a la rubrique de Kamlesh Bakori. Il nous parle aujourd'hui de bulletin de santé économique. On écoute Kamlesh.
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11: Bonjour. En ce mercredi 30 septembre, les projecteurs sont braqués sur Statistics Mauritius parce que l'agence des données devrait publier 3 rapports relatifs à la santé économique du pays. 3 documents discutant de l'emploi, la performance au 2e trimestre et les perspectives pour l'année. D'abord, mettons l'accent sur le 2e trimestre, ces 3 mois au cours desquels la population mauricienne a vécu au gré du conflit au Moyen-Orient et son impact sur la consommation et le tourisme. Donc, chiffres à l'appui, Statistics Mauritius nous dira si l'économie dans son ensemble et quels secteurs ont fait preuve de résilience et ont maintenu un cap de croissance. En juin dernier, il a été question d'une croissance de 3% sur l'année, tenant compte des annonces budgétaires et de l'environnement mondial incertain. Aujourd'hui, dans le document National Accounts Estimates, les analystes de Statistics Mauritius nous communiqueront leurs estimations pour l'année, avec des indications sectorielles plus précises telles que le tourisme, la manufacture, les services financiers. Ce, en attendant les perspective de la Banque de Maurice en novembre prochain.
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0: Breeze, signé Dean Lewis, de cette chanson mythique de Nirvana, Smells Like Teen Spirit.
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0: Nous avons deux billets, Sophie.
2: Oui.
0: Oui.
2: Pour.
0: Riez là-haut.
2: Non, mais parce que c'est magnifique, je trouve, pour voir Shantia, Take et plein d'autres.
0: Bon. Faut rien de Sophie à l'antenne. Ouais. Ok, je prends le relais. Il y a deux billets d'entrée pour le concert de Maître Gims, Shantia et Take ce samedi 3 octobre. Au Tribeca Mall, sur le parking de Tribeca, chers amis, pour remporter ces deux billets d'entrée pour ce concert, il faut identifier un morceau, le titre et le nom de l'artiste. Vous nous envoyez par WhatsApp 52 53 84 84. On fait un tirage au sort et puis on prend un gagnant tout à l'heure dans une quinzaine de minutes. Donc soyez rapides, écoutez l'extrait. Donc 52, 53, 84, 84.
2: C'est le titre ou l'artiste
0: Les deux.
2: Les deux. Ça marche de pair, hein, comme les cadeaux.
0: C'est un artiste qui sera là samedi.
2: Oui, ça marche.
0: Forcément.
2: Ça marche de pair comme les cadeaux.
0: Exactement. Oui. Vous avez parfaitement raison. Et là, comme on est mercredi, parole et musique. Alors là, Reza du Limamod, quel choix pour raconter l'histoire de la chanson de The Doors, Break On Through. Écoutez l'histoire.
3: On se retrouve de l'autre côté. Nous sommes en 1967, à Los Angeles, en Californie. Un jeune groupe fait son apparition sur la scène rock américaine. Il va très vite bouleverser les codes établis du genre. Ce groupe en question, c'est The Doors. Mené par le charismatique chanteur et parolier Jim Morrison, la formation se complète par l'organiste Ray Manzarek, le guitariste Robbie Krieger et le batteur John Densmore. Le groupe sort son premier album éponyme en janvier 1967. Le titre « Break on Through to the Other Side », qui est le morceau d'ouverture du disque, sort aussi comme premier single. Il pose tout de suite les bases du son de The Doors. La musique du groupe, bien que considérée comme étant du rock psychédélique, va trancher avec ce qui se faisait à l'époque. C'est un groove de batterie emprunté à la bossa nova qui ouvre la chanson. On entend ensuite l'orgue qui vient remplacer la guitare basse d'ordinaire indispensable dans ce type de formation. Là aussi, Ray Manzarek va puiser son inspiration dans la bossa nova, notamment dans l'album co-signé par Stan Getz et João Gilberto.

La guitare électrique vient ensuite se superposer par-dessus avant que la voix très reconnaissable de Morrison ne se fasse entendre. Les paroles de Break On Through sont assez surprenantes et témoignent d'un caractère littéraire, voire poétique. Jim Morrison y évoque la volonté de briser l'ordre établi en se défaisant de son propre ego pour atteindre la liberté. Qui dit The Doors dit aussi musique psychédélique et le passage de l'autre côté peut aussi être vu comme une référence aux substances illicites. Le refrain de la chanson nous dit d'ailleurs « She gets high », phrase qui a été censurée dans les premiers pressages de l'album. Bien que Break On Through ne sera pas un grand succès commercial, il s'agit tout de même d'un des titres phares des concerts du groupe et c'est celui qui nous aura permis de découvrir un groupe d'exception.

0: Ça ne vieillit pas. Ça a 59 ans.
1: Oh, mais
0: The
1: c'est
0: Doors. Wow. Merci Reza.
1: Oui, merci beaucoup.
0: Break on through sur RM1. À venir, le taux de change avec vous, Sophie.
1: Le taux indicatif de vente pour l'euro à 54,90 €, la livre sterling à 63,97 €, le dollar américain à 48,32 €, le rand sud-africain à 3,13 € et le dollar canadien à 35,95 €.
0: 7h, passé le 38 minutes, c'est l'heure d'un bon chocolat chaud.

0: aux États-Unis en 1967, il y a quelques instants de cela. Là, on est en Angleterre en 1982 avec les Hot Chocolate et Started with a Kiss. On partira en Turquie en 2026 pour écouter Benny Hall dans quelques instants, chers amis. Donc, c'est un voyage musical avec toutes les rubriques, les infos, le sport.
1: Tout à fait.
0: Ça, c'est la matinale de RME. On écoute Meling Balou ce matin, Sophie.
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0: Dans Tech Talk.
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9: Bonjour et bienvenue dans Tech Talk. À première vue, les intelligences artificielles semblent absentes des grandes sagas de science-fiction que sont Star Wars ou Star Trek. Et pourtant, ces univers en sont remplis. Elles y sont simplement très différentes de celles que nous construisons aujourd'hui. Dans ces univers imaginaires, on ne trouve pas d'intelligence artificielle centralisée et omnisciente, nécessitant de gigantesques centres de données pour fonctionner. On y trouve deux formes bien distinctes. La première, des agents invisibles intégrés aux machines. Ils interprètent les ordres vocaux et les exécutent sans dialogue inutile. Une simple commande comme calculer une trajectoire vers telle étoile suffit. La machine comprend, trouve les données nécessaires, effectue les calculs. C'est bien de l'intelligence artificielle, mais discrète, spécialisée au service d'une tâche précise. La seconde, des intelligences incarnées dans des robots. Les droïdes de Star Wars en sont l'exemple le plus célèbre. La grande différence avec nos

Aux intelligences artificielles actuelles, c'est le corps. Ces robots évoluent dans le monde physique réel. Ils ont une présence, une relation au monde. Cette incarnation qui manque au modèle de langage actuel est pourtant présentée comme essentielle à une véritable intelligence. HAL, dans l'œuvre de Kubrick, illustre le même principe. HAL n'est pas un algorithme dans un superordinateur. Son corps, c'est le vaisseau entier auquel son cerveau est totalement connecté. Ce qui frappe dans ses visions du futur, c'est l'idée que l'intelligence artificielle y reste au service des humains, spécialisée, discrète, jamais omnisciente, jamais indispensable. Une mise en perspective dont les développeurs d'aujourd'hui pourraient peut-être s'inspirer. C'était TechTalk sur RM1.

0: Le tour du monde en musique, ça c'est la Turquie. Beni Al, le titre Ta Ki Seni Goren Ta Kadar. J'espère que j'ai bien prononcé.
1: J'en ai sorti.
0: Merci à Jesse Ougara de nous avoir ramené ce morceau d'Istanbul, chers amis. Tout de suite, notre blind test.
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1: Oui, on va à Pointe-au-Sable ce matin.
2: Oui, pour retrouver...
1: Annabelle, bonjour.
2: Bonjour Annabelle.
3: Bonjour, bonjour ça... tout le monde.
1: Comment ça va? Bien.
3: Oui, ça va très bien.
1: Oui.
3: Et vous?
1: Oui, ça va.
2: Oui, ça va.
1: Annabelle.
2: Du moment que vous allez bien, nous, on va bien.
1: Oui, vous êtes comme un rayon de soleil ce matin. Vous allez travailler. Que faites-vous dans la vie?
3: Oui, je suis prof. Je vais travailler là.
1: Ah, mais c'est des examens, là.
3: Oui, pas encore pour tout le monde, mais pour la plupart.
1: Vous enseignez quelle matière, s'il vous plaît?
2: Donc, primaire, secondaire.
3: Oui, mathématiques, secondaire.
1: Ah.
2: Quel collège?
3: Je suis du collège Saint-Esprit.
1: Ah,
2: Saint-Esprit.
1: Ouais. Prof de maths, en tout cas, l'avantage que vous avez, c'est qu'on ne vous calcule pas. Hein. Oui, d'accord.
3: Dans tous les sens du terme, je peux vous dire.
2: Ils sont cool, les élèves, là?
1: Ouais.
3: Ben oui, là, on est en fin d'année, ça va, ils sont cool. Mais bon, c'est difficile, mais on s'adapte.
1: C'est quels, les grands ou les petits? Comment ça se passe? Les petits.
3: Oui, ben de la grade 7 à la grade 13.
1: Ouh là là.
2: Grade 7. Moi, je me perds dans des grades.
1: Ah ouais, dans les grades.
3: Combien,
2: plus bonne forme, moi.
1: Oui, mais vous savez, en fait, c'est vrai qu'en plus, c'est compliqué des fois avec la crise d'adolescence. Il faut gérer tout ça.
3: Oui, c'est pas évident, oui. Non, c'est pas évident, ouais. Effectivement.
1: Ouais. Beaucoup de courage à vous, en tout cas. Mais Annabelle, est-ce que vous voulez voir Gim Steak, Shensia, Tia Alexandre et plein d'autres artistes ce samedi? Vous voulez?
3: Oui, effectivement, mais c'est ma fille qui m'a poussée à jouer ce matin parce qu'elle adore Gims.
1: D'accord, ok.
3: Oui, elle était avec moi tout ce temps-là là, pour faire le concours, mais là, elle est rentrée dans le bus d'école, mais elle aura lâché prise cet après-midi.
2: Ah, ça c'est cool. Alors, on fait écouter un extrait?
3: Oui, merci.
2: Allez, c'est parti.
1: C'est quand vous voulez.
2: Oui, c'est à vous.
3: Oui, ben c'est Ciel de Gims.
2: Bien
3: oui.
2: sûr. Donc, Nathalie, il y a deux billets d'entrée.
1: Oui.
2: Vous accompagnez votre fille ou...
3: Je crois que je serai obligée de l'emmener.
1: Oh là là.
3: Pas de ce choix.
2: Bien sûr.
1: Bien sûr, elle a quel âge, votre fille?
3: Elle a 9 ans.
1: Il faut l'emmener. Obligatoire.
2: On va la laisser.
1: Il faut un adulte. Hein.
3: Ouais, voilà.
1: Et en tout cas, gros bravo, parce qu'elle aura, vous aurez justement merci. L'occasion de voir Gim Steak, Shensia, Tia Alexandre et Timat en concert ce samedi 3 octobre à Tribeca. Donc, NBC Now vous offre ses billets. Rendez-vous sur la page Facebook NBC Now pour retrouver la publication également du concours et suivre les conditions de participation. Voilà.
2: Espérons que Gims
3: super,
2: va vous...
3: Super, merci beaucoup.
2: Et elle s'appelle comment, votre fille?
3: Tamara.
2: Espérons que Gims va la voir.
3: Oui.
2: Ce, il est
3: j'espère.
2: Ouais.
3: Oui, j'espère.
2: En tout cas, bravo.
1: Oui.
3: Merci, enjoy.
2: Amusez-vous
3: bien.
2: Allez, bye.
3: Merci. Très bonne journée. Bye bye.
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2: À venir, le journal et puis l'interview de la matinale. Aujourd'hui, Jean-François Lekning reçoit Vijay Makan, professionnel de la diplomatie, spécialiste des relations internationales et de la géopolitique régionale. Nous, on se retrouve juste après. Ça, c'est Jason Mraz. I won't give up. À tout à l'heure.

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1: Belle matinée, bonne route, il est 8h.

0: Grand Journal avec Jean-François Lecning. Bonjour Jean-François.
1: Bonjour Sophie, bonjour à tous.
0: On démarre avec les titres.
1: Tolérance zéro sur nos routes. 8 mesures phares du nouveau Road Traffic Act sont entrées en vigueur à minuit. De lourdes amendes et des peines de prison à prévoir. Les contraventions bientôt payables en ligne, tandis que le permis de conduite numérique, c'est pour 2027. Les précisions du ministre Ramtohl dans ce journal. Tragédie dans un temple à Dagotière, un mort et un blessé grave après l'effondrement d'un échafaudage lors de travaux d'entretien bénévole. Année record pour la MCB, la première banque commerciale du pays franchit la barre des 20 milliards de roupies de bénéfices nets. Bientôt un simple QR code pour vérifier l'origine et la qualité de vos légumes. Le ministère de l'Agro-Industrie planche sur la traçabilité numérique. C'est désormais tolérance zéro sur nos routes aussi. Si vous prenez le volant aujourd'hui, faites très attention parce que les sanctions changent de dimension. Depuis minuit, 8 mesures phares du nouveau Road Traffic Act sont entrées en vigueur officiellement. L'objectif des autorités est de frapper fort au portefeuille des automobilistes pour enrayer l'hécatombe sur nos routes. Le ministre des Transports terrestres, Osman Mahomed, a rencontré la presse hier pour annoncer l'ensemble de ces nouvelles mesures. Écoutez.
2: Section 123 AN, le fameux problème de road rage, qui est très scandaleux, parce que beaucoup de monde fait acter le chemin, c'est-à-dire battre du monde, casse fort, joue du monde, maltraite du monde, tape coup de poing dans vite. Cela m'a entre 500 000 et 100 000 roupies, et il y a même un thème d'emprisonnement ne dépassant pas 12 mois. Cause la mort à un usage de la route en conduisant dangereusement, qui la police connaît comme à vous définir. La manne fait une doublée, chauffeur ou motocycliste, c'est qui pas arrêté quand la police fait un autre signe pour arrêter. Sur la manne, il y a entre 25 000, mais il n'y a pas dépassé 100 000. Alors, section 125 fait les courses écrasées le chemin. Maintenant, il y a entre 50 000 et 100 000. Question portable, telecommunication devices. Comment vous y promettez, vous résoudre le problème de Bluetooth. Là, maintenant, il est régularisé. Seulement, si vous trappez au portable dans la main, la police vous pince. Si vous trappez un device ou une vidéo et conduire toujours, la police vous pince. Et la pointe ici, là, c'est 5 à 10 points. Un véhicule qui modifie sur les sapements. Un motocyclette, un auto qui modifie sur les sapements pour faire acter le chemin. Il est passible à une amende de 10 000 roupies.
1: Prendre la route sous l'emprise de l'alcool ou de la drogue entraîne désormais l'immobilisation immédiate du véhicule, cela pour une durée pouvant aller jusqu'à 6 mois. Il faut par ailleurs compter 10 000 roupies d'amende pour un pot d'échappement modifié illégalement et 25 000 roupies pour un refus d'obtempérer un contrôle de police. Autre changement à venir, les automobilistes pourront dès le 15 octobre s'acquitter de leurs contraventions en ligne. Par ailleurs, le Digital Driving License, tellement attendu, eh bien, il faudra attendre le 1er janvier 2027. Écoutez le ministre de la Technologie, Avinash Ramtohl.
3: Concernant le Digital Driving License, l'IPO en vigueur à partir du 1er janvier 2027. Mais nous peut déjà donner accès à Digital Driving License pour que les personnes gagnent les temps habitués et aussi identifier les discrepancies dans les informations qui est dans le Digital Driving License. Photocopie, l'IPO n'a pas pour accepter d'après la loi qu'il met en place. Et quand il y a un contrôle que la police peut faire, à partir de la date code, le Digital Driving License en vigueur, c'est-à-dire à partir du 1er janvier 2027, la personne capable présente son Digital Driving License ou bien son Original Driving License. Si quelqu'un peut avoir son Digital Driving License ou soit son téléphone portable, jusqu'à qu'il y ait son permis de conduire original, peut avoir aucune pénalité. Pour une personne qui peut avoir son smartphone, qui très

0: peu d'ailleurs, n'ont rien pas empêché Zot et n'ont Zot permis de conduire original avec Zot.
1: Des propos recueillis par Urvashi Bikari, qui s'est par ailleurs également entretenu avec l'assistant superintendant Vijay Borossi et qui nous annonce que la présence policière sur nos routes sera également renforcée pour veiller à ce que les nouvelles dispositions annoncées par l'État soient appliquées. Il demande aux automobilistes de faire preuve de davantage de vigilance et d'adopter un comportement responsable au volant. Écoutez-le.
2: Nous avons un contrôle spécifique qui nous faut faire pour target Savane Offense qui vient de mentionner d'après nouveau amendement. À ces jours, nous avons 114 accidents fatals le long de la route et nous avons 117 personnes qui viennent décédées. Et quand nous comparons avec les mêmes périodes pour l'année passée, nous avons 26 accidents fatals de plus et nous avons 23 personnes qui viennent décédées en plus comparé avec l'année dernière. Chaque accident fatal nous concerne un accident de trop. Beaucoup parmi ces accidents fatals là, les causés par l'alcool au volant et un chauffeur qui peut conduire sous l'effet de la drogue. Et mon cas dit où? Même jusqu'à ce que la loi saisit le véhicule de Bébini, mais entre-temps, la police ne peut toujours présenter le terrain.
1: Drame dans un temple à Dagotière où l'effondrement d'un échafaudage a fait hier un mort et un blessé grave. Dépêchés sur place, les urgentistes du SAMU n'ont pu que constater le décès de Kushna Simran, 39 ans, originaire de Montagne-Longue. La seconde victime, Ravi Shankar Shah, un ressortissant indien de 22 ans résidant la localité, a lui été grièvement blessé et transporté à l'hôpital Jitu. Les deux hommes effectuaient des travaux d'entretien bénévoles dans l'enceinte du temple. La police de Saint-Pierre a ouvert une enquête afin de déterminer les circonstances exactes de cet accident et vérifier les conditions de sécurité de l'échafaudage. La Mauritius Commercial Bank, première banque privée du pays, a franchi cette année le cap des 20 milliards de roupies de bénéfices nets. C'est ce qui ressort de la clôture de son exercice financier au 30 juin 2026. Voilà qui marque une croissance de 11,3% sur un an pour la banque de la rue Sir William Newton. Une performance qui aurait pu être encore plus spectaculaire si elle n'avait pas été tempérée par de nouvelles dispositions fiscales entrées en vigueur cette année. Le résultat avant impôt du groupe MCB se chiffrait en effet à 27,6 milliards de roupies, ce qui sous-entend donc que sa contribution fiscale s'est élevée cette année à 6,8 milliards de roupies. Savoir exactement d'où vient la tomate ou la carotte dans votre assiette et comment elle a été cultivée, ce sera bientôt possible en un simple scan. Le ministère de l'Agro-Industrie prépare en effet un système de traçabilité numérique pour nos fruits et légumes. Le principe, un QR code à poser sur les produits pour vérifier l'identité du planteur, ses certifications et ses méthodes de culture. Le chantier est en cours, le logiciel et la base de données restent à finaliser, mais la priorité est, elle, déjà fixée. Les premiers concernés seront les agriculteurs certifiés Mori Gap, reconnus pour leurs bonnes pratiques. Plus de détails avec le docteur Pridot Souka, responsable du secteur Crop and Agri-Food au service de l'agriculture. Il répond à Shailin Yabon.
3: QR code là pour un certificat MSD. Plus qu'une personne, les services portables, les capables de scanner. Les là, les premières informations comme qui s'en a implanté et qui l'endroit implanté, qui légume ça et est-ce qu'il est certifié. Les là, les donnent ça l'assurance, mais le consommateur. Parce que le consommateur peut envie de connaître est-ce qu'il est un légume ou fruit qui est là. Il est simple pour consommer, il n'y a aucun problème, pesticides, tout ça. Et là, nous avons un comité qui nous peut faire de suivi pour recruter un consultant pour développer sa software. Parce qu'il y a un software qui peut bien développer. Aussi, comment sa consultant-là finit de développer sa programme-là. Et là, nous avons commencé à démarrer.
1: La guerre est déclarée aux rongeurs dans la capitale. Dès demain, la municipalité de Port-Louis passe à la vitesse supérieure avec une vaste campagne de dératisation. Fini les simples interventions en bordure de route. L'opération ciblera cette fois les jardins publics et même les maisons individuelles. Pour maximiser l'impact, les équipes de terrain sont formées par des spécialistes aux dernières techniques de piégeage, au choix des appâts et à l'usage de nouveaux rotenticides adaptés à la méfiance naturelle des rats. Mais la municipalité insiste, le traitement chimique ne servira à rien sans une gestion rigoureuse des déchets et un environnement propre. Écoutez les explications de Shakina Ramjan.

0: La présidente de la commission de la santé à la mairie de Port-Louis, elle répond à Chabni Zouzia Ouaïdali.
1: La population d'Ira, dans le jardin Larimagon, est vraiment alarmante. Les rats perrent dans ma nakaz, ben, du monde, et plus grave encore, je perronge, ben, câble et wiring des voitures. Nous pouvons commencer ça jeudi-là avec, nouveaux moyens pour réduire la présence d'Ira dans le jardin. Et que, ben,

0: site appelé comme le Multiple Feeding Rat Poison et aussi en tenant compte de ce comportement et de cette méfiance envers certaines appâts. La lutte contre ban les rats, c'est pas seulement l'affaire à ban autorité, mais aussi en collaboration avec ban habitants.
1: 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Depuis une semaine, l'exposition contemporaine réunie au Codan Art Center, une trentaine d'œuvres signées par 11 artistes mauriciens. Peintures, sculptures, photographies, gravures ou encore matériaux récupérés. Les techniques se croisent et les univers se répondent. Derrière cette diversité, un même fil conducteur, une réflexion sur la mémoire, la nature, l'identité, l'histoire et les transformations de notre île. L'exposition est à découvrir jusqu'au mercredi 14 octobre. Parmi les artistes exposés, Richie Sireton, il est au micro de Rajmila Sitamoni.
2: Être contemporain, il réunit un peu tout le grand nom du mouvement contemporain mauricien. Ça veut dire l'idée derrière, c'est pas nécessairement une peinture classique que nous c'est revisiter, c'est trouver une autre manière pour m'exprimer nous, dans une manière un peu plus philosophique. Tout le monde artiste derrière, c'est un artiste qui travaille dans une thématique et dans une longue carrière et qui fait des preuves dans la peinture. Que ce soit dans la peinture, la vidéo, la sculpture, l'installation, la photographie.
1: À l'étranger, pour la première fois en 200 ans, l'État américain du Tennessee s'apprête à exécuter une femme. Il s'agit de Krista Pike, détenue dans le couloir de la mort depuis 31 ans. Elle doit être exécutée demain, en janvier 1995, alors âgée de 18 ans. Elle avait sauvagement assassiné une camarade de classe près du campus de l'université du Tennessee, avec l'aide de son petit ami. Malgré les appels répétés à la clémence des organisations des droits de l'homme qui mettent en avant des abus sexuels qu'elle aurait subi durant son enfance, mais aussi ses troubles mentaux, le gouverneur républicain Bill Lee a refusé d'intervenir. Le sort final de la condamnée repose désormais entre les mains de la Cour suprême des États-Unis. Il s'agirait de la première exécution d'une femme au Tennessee depuis 1820. Et puis, un mot de sport, football. En Ligue des Nations, on jouait hier soir pour le compte du groupe 3. L'Espagne, championne du monde en titre, elle n'a fait qu'une bouchée de la Croatie, 4-1. Inspiré par un Lamine Yamal étincelant, auteur d'un doublé et d'une passe décisive, la Furia Roja compte désormais 2 victoires en autant de matchs. Pour rappel, les champions du monde avaient battu l'Angleterre 3-2 en ouverture de tournoi la semaine dernière. Une Angleterre qui justement a su se racheter hier soir en allant gagner en République tchèque 2-0. Début signé Gordon et Kane aux 47e et 69e minutes. Voilà qui nous emmène à la fin de ce journal. Mes remerciements à Martine qui m'a accompagné tout au long de la matinée à la réalisation de ce journal, à la technique Kavish et Romenso. Je vous retrouve dans un instant pour l'interview de la matinale. Mon invité ce matin est Vijay Makan.
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7h20, c'est l'heure de l'interview de la matinale au micro Jean-François Lekning. Pendant des décennies, Maurice a bâti sa doctrine internationale sur quelques certitudes rassurantes. Une d'entre elles était l'idée tenace

0: qu'une posture de non-aligné la protégerait. Mais le monde change, l'Occident se fragilise, de nouvelles puissances émergent, et au cœur de cette nouvelle donne, l'océan Indien devient de plus en plus stratégique. Pour décrypter tout ça, nous recevons ce matin un homme qui connaît les couloirs diplomatiques. Vijay Makan. Il a été secrétaire aux affaires étrangères, a représenté Maurice sur plusieurs scènes internationales, ce qui l'a emmené à occuper en 1995 le poste de secrétaire général adjoint de l'OUA, l'Organisation de l'Unité Africaine. Dans sa dernière publication « Geopolitics of the Indian Ocean », il signe un avertissement limpide. C'est la fin de l'illusion stratégique. Vaste débat que nous essayerons de développer ce matin. Vijay Makan, bonjour.
1: Bonjour Jean-François, merci de m'accueillir ici. Un plaisir.
0: Le plaisir partagé. La thèse centrale du livre que vous venez de faire paraître, Vijay Makan, c'est ce que vous avez appelé la fin de l'illusion stratégique. Quelle est précisément l'illusion dont Maurice doit se réveiller aujourd'hui ? Celle de croire que notre statut de bon petit élève de la classe fait de nous un éternel privilégié ?
1: C'est-à-dire que ce que je vais dire par tout ça, c'est que pendant longtemps, Jean-François, on a épousé l'idée que notre position géographique suffit à elle-même de nous donner un avantage, une

0: placer l'océan au cœur même de toute notre stratégie de développement. C'est-à-dire, le port et la connectivité, et la sécurité et la surveillance maritime, par exemple, la recherche scientifique, et les énergies marines, la lutte contre la pêche illégale et la protection de nos écosystèmes. Alors, je voudrais dire que la gestion de la zone maritime et le rôle de la Campa. Campa, c'est le Chagos Archipelago Marine Protected Area qui a été mis en place par le gouvernement. Ce sont là les dimensions centrales de toute cette mouvance dont je parle. Donc, un État océanique ne se contente pas de revendiquer son espace. Il développe les moyens de l'habiter, de le gouverner et d'en assumer la responsabilité. C'est ça que je postule dans le livre en commençant.
1: Et ça implique également des partenariats forts et durables avec d'autres îles de l'océan Indien.
0: Absolument, absolument. Ce n'est pas de dire que nous sommes là, nous sommes au cœur de l'océan et c'est nous avons tout ce qu'il faut comme ressources, etc. Et c'est nous qui sommes le pionnier, etc. Non, ce n'est pas ça. Il faut pouvoir composer avec les autres États-îles de l'océan Indien et les autres États littoraux qui sont là.
1: Avec les Maldives, c'est mal barré, malheureusement.
0: Écoutez, ça, c'est, ce sont des trucs qui, ça se passe, ça arrive, les Maldives, etc. Mais éventuellement, pourquoi pas? Parce que eux aussi, c'est un État

0: de l'océan Indien, et ils doivent trouver leur place.
1: L'océan Indien, justement, est devenu, Vijayamakan, un échiquier majeur avec la présence accrue de l'Inde, la percée chinoise, les options futures de l'Afrique aussi. Un fait que vous relevez d'ailleurs, comment est-ce que cette nouvelle réalité géopolitique peut bénéficier à Maurice à l'avenir?
0: Écoutez, ça, moi je dis que c'est une opportunité extraordinaire. Au départ, quand vous le regardez comme ça, vous pensez que nous sommes mal barrés, nous sommes foutus. Excusez l'expression. Mais c'est une opportunité qu'il faudrait saisir. Donc c'est pour cela qu'il faut qu'il y ait ce qu'on appelle en anglais le « strategic thinking ». C'est-à-dire au sein du gouvernement, n'importe quel gouvernement, il faut qu'il y ait de strategic thinking, de, on pense à plus long terme. Par exemple, je voudrais dire peut-être que, souligner que nous évoluons dans un monde, dans une période multipolaire. Hein, c'est pas bipolaire, c'est multipolaire quand on évolue. Vous avez plusieurs centres de puissance, l'Inde, la Chine, comme vous venez de...
1: Les BRICS, en fait.
0: Les BRICS,
1: etc. Le Brésil, Russie, Afrique du Sud, Inde,
0: absolument.
1: Chine.
0: Et les États-Unis, tout ça sont des acteurs qui sont là, mais il y a aussi les acteurs africains et d'autres puissances qui émergent. Donc, pour nous, ces puissances se croisent, coopèrent et rivalisent. Donc, pour nous, c'est une question de trouver notre juste milieu, faire l'équilibre,
1: Donc, finalement, il faudrait toujours rester sur notre stratégie de pays non alignés pour pouvoir avoir des bonnes relations avec l'Occident, même si cet Occident est en train de perdre de sa valeur d'une certaine façon, et le mouvement BRICS. Ou est-ce qu'il faut avoir le courage de son opinion et de se positionner?
0: Alors, c'est justement, absolument, moi je pense que pour Maurice, l'enjeu principal, c'est de préserver sa capacité de décision. Capacité de décision, notre tradition de non-alignement, Jean-François, et de dialogue, ça reste utile, à condition d'être active et cohérente. C'est ce que je postule aussi. Hein. Défendre nos intérêts au cas par cas, diversifier nos partenariats, comme vous venez de le dire, c'est pas mettre tout dans un panier, et éviter qu'une relation privilégiée ne réduise notre marge de manœuvre. Alors, pour ça, l'Inde, vous venez de mentionner, est un partenaire majeur par sa proximité, ses liens historiques, les intérêts qu'ils ont dans l'océan Indien, tout comme la Chine aussi a ses relations diplomatiques et ses intérêts à défendre. Maurice doit pouvoir entretenir ses relations tout en renforçant ses liens avec l'Afrique aussi et les mécanismes régionaux. Donc, je parle ici de la Commission de l'Océan Indien, le Indian Ocean Rim for Regional Association, etc., là où nous sommes. Donc, nous avons tout ça à notre avantage. C'est à nous, maintenant, de faire valoir notre présence au sein de tout ça et faire valoir nos liens privilégiés avec l'Inde, la Chine, les États-Unis, la Grande-Bretagne, parce que ça, ce sont
1: l'Occident traditionnel.
0: Tout le monde, mais sans pouvoir, comme si je dirais, remettre en question notre souveraineté ou notre position, notre capacité de décider pour nous-mêmes.
1: On va parler du dossier Chagos, un dossier qui est dans l'impasse. Une question simple. Finira-t-on un jour ou l'autre par trouver la solution, Vijayamakan?
0: Personnellement, moi, je pense oui. Je pense oui, parce que le dossier Chagos qui était une épine dans notre pied depuis notre indépendance ou même avant, hein. Et ce dossier, de par la persévérance que nous avons su démontrer au fil des ans, à travers divers gouvernements, le dossier Chagos a connu de grandes victoires diplomatiques et juridiques. Mm-hmm. Nous sommes tous au courant de la position de la Cour internationale de justice, de l'Assemblée générale des Nations unies, de l'Union africaine, et j'en passe. Il y a tout ça, ce sont des victoires reconnues. Et même la Grande-Bretagne qui a finalement reconnu notre souveraineté sur l'archipel des Chagos en signant l'accord de 22 mai 2025.
1: Et malgré tout ça, ça n'avance pas. Ça
0: bloque. Oui, mais voilà. Je voulais aussi faire souligner que, vous savez, le droit international donne à Maurice, un fondement solide. Mais la réelle politique,
1: c'est autre chose.
0: C'est autre chose. Et

0: Et ça peut en retarder la mise en œuvre.
1: Et justement, dans l'Express ce matin, Jean-Claude de Lestrac, que vous connaissez forcément, ancien ministre des Affaires étrangères, il revient sur la problématique Chagos et il dit « un seul homme bloque tout ». Il n'a que faire du droit international. Il parle évidemment de Donald Trump. Est-ce qu'aujourd'hui, parce que vu de Maurice, c'est l'impression qu'on a, mais peut-être que d'un point de vue plus stratégique, c'est plus complexe que ça. Est-ce qu'aujourd'hui, le problème, c'est uniquement, exclusivement Donald Trump ou est-ce que c'est plus complexe que
0: ça? Quand on regarde le chemin des choses, c'est forcément Donald Trump. Rappelez-vous que ce même Donald Trump avait applaudi l'accord qui avait été signé avec Starmer. Il avait dit que c'était great, etc. Et pour quelques semaines plus tard, à cause des changements qui ont eu lieu dans les relations entre les États-Unis et la Grande-Bretagne, tout d'un coup, il trouve que c'est terrible, c'est maintenant, hein, c'est great act of stupidity, etc. qu'il avait dit.
1: Qu'est-ce qui l'a fait changer d'avis?
0: Moi, je pense que c'est cette affaire que Starmer n'a pas donné l'autorisation aux bases américaines qui se trouvent sur le territoire britannique d'aller attaquer l'Iran. Mm-hmm. Quelques semaines plus tard, quelques jours plus tard, Starmer est revenu sur sa décision pour dire qu'il voulait donner l'autorisation et pour des frappes défensives. Alors là, si vous vous souvenez bien, Trump avait dit ben c'est trop tard, on n'a pas besoin d'eux.
1: Tout à fait.
0: Il avait dit ça. Bon,
1: ben ça lui, a été
0: c'est ça un peu
1: le déclencheur.
0: C'est ça un peu qui a faussé un peu tout ce processus d'engagement avec la Grande-Bretagne.
1: Est-ce que quelque part nous avons eu tort de crier victoire trop tôt?
0: Nous n'avons pas crié victoire, nous avons
1: si,
0: eu une victoire.
1: Si, quand même, nous avons célébré.
0: Nous avons eu une victoire que maintenant, même la Grande-Bretagne, qui était notre, disons, du côté antagonistique hein, de ce dossier, ils ont reconnu la souveraineté de Maurice. Et pour souligner la chose complètement, la philosophie ou bien la politique de la Grande-Bretagne se base sur la question de respect du droit international. Oh, le droit international est de notre côté. Le droit international est de notre côté, alors comment faire? Qu'est-ce qu'ils vont faire? Ils disent qu'ils sont les pionniers des droits de l'homme, ils vont tout faire pour s'assurer que les droits de l'homme, le droit international soient respectés. Donc voilà.
1: À l'époque, Vijay Makan, enfin quand je parle à l'époque, c'est l'année dernière, vous étiez senior advisor au bureau du vice-premier ministre, Paul Béranger. Donc quelque part, un peu dans le secret des dieux. Est-ce qu'il y a quand même eu, de notre part, une petite erreur stratégique dans la gestion du dossier?
0: Alors, je dois tout de suite souligner que je n'étais pas partie prenante du groupe de négociateurs sur le dossier Chagos. Pas du tout. C'est simplement peut-être 2 mois avant que je ne parte de là-bas que j'ai eu le privilège d'assister à 2 réunions, de participer à 2 réunions. Mais bon, stratégie, est-ce qu'il y a eu une erreur de stratégie? Peut-être. Je ne dis pas le contraire, peut-être que bon, nous nous sommes laissés un peu guidés par l'agenda britannique au lieu de nous être proactifs. C'est de notre côté, au lieu de garder, disons, l'avantage du dossier. Mais on est passé parce qu'on est quand même assez correct, nous, dans la diplomatie. On a les grands.
1: Mais justement, est-ce que vous ne pensez pas, par rapport à la tournure qu'ont pris les choses, qu'il aurait fallu aujourd'hui que Maurice, elle-même, aille à la table pas des négociations, mais aille à la table du président Donald Trump pour faire avancer ses pions?
0: Écoutez, moi, je ne suis pas dans les secrets du fonctionnement de ce dossier au niveau du gouvernement, mais je peux vous dire que sûrement, il y a eu des approches directement avec les Américains. D'ailleurs, il y a eu des visites des Américains ici en février, etc., pour faire bouger ce dossier ou d'autres dossiers liés à la sécurité maritime, etc., à la surveillance maritime, etc. Mais vous savez, moi, je pense que peut-être on a laissé un peu trop de temps à ce dossier. C'est-à-dire, on a laissé...
1: Trop tempéré.
0: Le dossier, c'est-à-dire bouger à la vitesse des Britanniques qui ont même leur système. Et tout ça, alors, moi, je pense qu'on aurait dû être un peu plus agressif dans notre approche. hein, pour faire évoluer ce dossier et pour arriver à la conclusion. M. Trump, lui, bon, on sait maintenant, tout le monde le sait, c'est un monsieur, un président transactionnel.

0: Il regarde qu'est-ce qu'il y a dedans pour moi. Par exemple, bah, il base aussi ses faces, sa façon de penser, sa façon de dire les choses sur des faits erronés. Hein, par exemple, histoire, ou bien il trouve que Maurice est un satellite chinois, par exemple. Et il trouve que Maurice n'a jamais eu quoi que ce soit à faire avec les Chagos. Alors, c'est l'histoire. Quelque part, je pense qu'il y a un dysfonctionnement du système américain, c'est-à-dire le secrétaire d'État américain qui est le ministre des Affaires étrangères, donc le département d'État, qui aurait dû peut-être informer le White House sur les dossiers, donner la base, et puis lui, il prend sa décision. Mais je pense qu'il n'y a pas.
1: Mais cette affaire Chagos, finalement, quelque part, par rapport au droit international, et d'ailleurs, vous le dites vous-même, hein, parce que l'enjeu, aujourd'hui, ce n'est plus une question de souveraineté, c'est une question de crédibilité du droit international. Et ce droit international, justement, avec le positionnement parfois comique de Donald Trump, ce droit international existe-t-il vraiment ou n'est-il que de façade, considérant le bon vouloir, que le bon vouloir des puissants du jour soit toujours ce qui compte le plus?
0: Vous savez, Jean-François, vous me donnez l'occasion justement de faire ressortir que j'ai écrit là-dessus aussi, quand j'ai dit, dans un article en anglais, j'ai dit « Might is right ». Are we going back to the system of might is right? Parce qu'aujourd'hui, les grandes puissances, malheureusement, quelques grandes puissances, se servent du droit international quand c'est dans leurs intérêts propres.
1: Quand ça les arrange.
0: Quand ça les arrange. Sinon, c'est bon, non, j'ai dit ça, alors il faut suivre. Hein. C'est un peu ça qui, malheureusement, alors ces grandes puissances, maintenant, c'est pour cela que d'ailleurs les Nations Unies ont perdu de cette crédibilité dont on parlait avant. Hein.
1: Vijay Makan, le temps passe très vite. J'ai quand même deux ou trois petites questions que j'aimerais pouvoir vous poser avant que Patrice me fusille du regard. Maurice a pris position sur le Sahara occidental. Rita Schramphol a parlé à la Tribune des Nations Unies. Il pense que l'autonomie du Sahara occidental est faisable, mais sous souveraineté marocaine. Il pense que c'est l'option la plus crédible. N'est-ce pas paradoxal, alors que nous, on exige des autres qu'ils reconnaissent notre pleine souveraineté sur les Chagos?
0: Écoutez, vous savez, ça, c'est une question qui m'interpelle. Et la position de Maurice me choque, je dois le dire. J'ai écrit encore là-dessus pour dire que moi, je ne suis pas d'accord avec la position de Maurice. Surtout que nous avons une position commune. Nous avons reconnu le Polisario. Justement, quand Jean-Claude de Lesac était ministre des Affaires étrangères en 82, nous avons reconnu le Polisario. Et d'ailleurs, on a voté pour que le Polisario, le Front, la République arabe sahraoui démocratique, devienne un membre de l'Organisation de l'Unité africaine et qui est toujours maintenant un membre de l'Union africaine. Et Maroc est retourné au bercail. Mais, vous savez, ils continuent à faire leur démarche. Il y a un problème entre l'Algérie et le Maroc, vous savez, très, très fortement. Mais c'est le peuple sahraoui qui est maintenant, comme disais, ils sont des nomades. Hein, ils sont de l'autre côté. Et moi, je trouve dommage. Moi, je pense que Maurice devrait revoir cette position et retourner à la position originale, c'est-à-dire surtout que le SADC à une position ferme
1: sur la question. Dernière thématique, rapidement, le secrétariat général de l'ONU. On sait que l'actuel titulaire du poste, Antonio Guterres, le Portugal, achève son second mandat à la fin de l'année 2026. Alors, c'est un poste prestigieux. Et d'ailleurs, on rappelle les noms des gens qui ont occupé ce poste. Ali Boutros Rally, Javier Pérez de Cuellar, Kurt Waldheim, Kofi Annan.
0: Dag Hammarskjöld.
1: Des grands noms. Aujourd'hui, pendant que le processus de désignation de son successeur est en cours, j'aimerais savoir de vous, quelle est la dynamique qui, selon vous, sera privilégiée? La règle de la rotation géographique ou l'urgence de confier ce poste stratégique pour la première fois à une femme?
0: Vous savez, la rotation géographique, c'est une convention politique.
1: Oui.
0: Hein, c'est une convention politique, c'est pas une règle automatique des Nations Unies. C'est pas dans la charte des Nations Unies, c'est plutôt

0: une convention. Alors là, maintenant, d'après cette convention, cet arrangement, si vous voulez, consensuel, c'est autour de l'Amérique latine et les Caraïbes.
1: Oui, c'est pourquoi on parle de représentants du Costa Rica, je crois.
0: Il y a Costa Rica, Greenspan, qui est maintenant, qui est présentement secrétaire général de la CNUSED, et aussi de Burkett, de la Guyane, deux dames, et aussi il y a quelques messieurs qui sont là. Mais écoutez, il y avait Michel Bachelet, qui était une personnalité très forte, mais qui a désisté parce que, bon, vous savez, dans le système de choix de secrétaire général, le Conseil de sécurité a son mot, son dernier
1: toujours.
0: Mot à dire, toujours. Et il y a le système de veto. Malheureusement, il y a 5 puissances donc, qui sont là. Rapidement, c'est l'Angleterre, la France, la Russie, l'Amérique et la Chine qui ont un droit de veto, malheureusement. Et puis, ils font ce qu'on appelle le straw poll. Hein, avant, il y a eu 3 straw polls pour voir un peu qui avait l'avantage de qui. Et dans les 3, c'est Greenspan et Burkett qui sont sortis premiers. Les deux
1: donc ça devrait se jouer entre eux.
0: Le africain, c'est-à-dire Macky Sall, qui était anciennement président de du Sénégal, et M. Olara Otunnu.
1: Otunnu, c'est l'ancien Ougandais, c'est ça ?
0: Ougandais. Il est Ougandais. Et d'ailleurs, c'est lui qui avait fait ce système de straw poll. Aujourd'hui, il se retrouve à la 4e place.
1: Hein? Vijay Makan, 22 minutes, c'est mon record. J'aurais quelques petits problèmes en sortant du studio. Mais en tout cas, je vous remercie pour votre présence aujourd'hui. C'était un échange enrichissant.
0: Merci beaucoup, Jean-François, de m'avoir donné l'occasion.
2: Monsieur Makan, on va changer de registre, mais on va rester dans l'histoire quand même. Quand vous m'avez dit votre choix de chanson, ben, j'ai tout de suite pensé à mes parents, tout de suite à mon papa, puisque lui aussi, comme vous, c'est un fan de Cliff Richard.
0: Ah, ben voilà.
2: Vous avez choisi Summer Holiday, titre de la chanson, mais aussi du film qu'il joue dedans avec les Shadows.
0: Les Shadows.
2: Pourquoi ce choix?
0: Ben écoutez, moi j'ai grandi avec ça, là, cette musique. À l'époque, il y avait, vous savez, la compétition Cliff Elvis.
2: Exactement.
0: Ma sœur aînée était Elvis, mais moi j'étais Cliff. Alors vous pouvez imaginer ce qui se passait à la maison, hein, quand il y avait une chanson de Cliff et une chanson d'Elvis. Mais ceci étant, moi je suis resté Cliff Richard, c'est comme je suis resté toujours Manchester United malgré tout.
2: Vous avez parfaitement raison de rester Cliff Richard et Manchester United, en tout cas. Bravo, Monsieur Makan. On écoute votre choix de chanson, Cliff Richard et Summer Holiday.

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4: Chers auditeurs, bonjour. Je vous parle ce matin d'un navigateur et d'un officier de la marine. Nous sommes au XVIIIe siècle. L'île Maurice est abandonnée par les Hollandais en 1710. La personnalité qui nous intéresse reçoit l'ordre de la Cour royale de France d'aller prendre possession de l'île en 1715. Je vous parle ce matin de Guillaume Dufresne d'Arcelles. Il naît à Saint-Malo le 21 mars 1682. Au début du XVIIIe siècle, la caféiculture connaît une effervescence. En 1711, la cour de France découvre et apprécie le goût du café. Dufresne d'Arcelles est chargé par la Compagnie des Indes d'implanter sur l'île Bourbon des plants de caféiers originaires de Mocha. Cette ville portuaire est située au Yémen. L'expédition démarre le 21 mai 1714. Dufresne d'Arcelles quitte Saint-Malo sous le commandement des vaisseaux Le Chasseur et La Paix. Il remplit sa mission. Le café arabica de Mocha fait la fortune de l'île Bourbon pendant longtemps. En 1715, il reçoit un nouvel ordre de la Compagnie des Indes pour prendre possession de l'île Maurice. Le 25 août de la même année, Dufresne d'Arcelles accoste la rade des Moluques, le futur Port-Louis. Il s'assure que l'île est définitivement abandonnée par les Hollandais, prend possession de l'île en plantant symboliquement le drapeau de la croix aux lys d'or, l'emblème des rois français. Toutefois, la véritable domination française n'a lieu qu'à l'abolition de la Compagnie française des Indes orientales en 1767. L'île passe alors sous le contrôle direct de la monarchie française. Elle est rebaptisée Île-de-France. Dufresne d'Arcelles passe peu de temps sur l'île. Rentré en France, il n'essaie pas de tirer profit de sa mission et continue à naviguer jusqu'à sa mort pour le compte d'armateurs de Saint-Malo. Dufresne d'Arcelles décède en 1738 à l'âge de 56 ans.

0: avec le tout dernier. Le titre, c'est Pay That Toll. On voit ce qu'il y a à la télé, à la radio aujourd'hui. C'est 1 à 20h15, Zéro Stress avec Miss Lane. Et puis à 20h30, toujours sur la MBC 1, un film en anglais, Hitman, réalisé par Richard Linklater, sorti en 2023 avec Glenn Powell. Et puis sur la MBC 5 à 20h, Telenovela, Théâtre d'Espérance. À 20h50, Telenovela, Éclat de vie. Et puis on parle sport sur la MBC 11 à 19h50, Premier League Stories. 20h15, Action Football Club. Et à 21h15, Race Again. Et à la radio,
1: Sophie. Oui, aujourd'hui à partir de 11h, vous allez retrouver Mailing Balou dans Interface Société, Joni Mitchell. Alors, chanter une planète que l'on abîme, Bob Dylan, un monde qui change sans prévenir, John Lennon, celui que l'on ose encore trop, encore imaginer. Alors, 3 voix parmi 7 aujourd'hui dans Interface pour raconter ce qu'une société dit d'elle-même lorsqu'elle se met à chanter son avenir, ce que l'on laisse, ce que l'on transmet, ce que l'on espère malgré tout.
0: À venir la revue de presse avec Jean-François Lepning.
1: C'est à vous, Jean-François, pour la revue de presse.
2: La route, encore la route, toujours la route. Ce matin, les deux principaux journaux du pays ne se sont pas trompés de priorité. Le décompte est effroyable. 117 morts dans les accidents de janvier à septembre. Titre Le Défi, pour qui la vitesse, l'alcool et la drogue sont les causes principales. Pour l'Express, la hausse fait tache d'huile. C'est en une sur les 3 colonnes centrales. La hausse des carburants, bien sûr, mais pas que. De la pompe au panier, la pression monte, nous dit le quotidien de Richter, pour qui la dernière majoration de 10% sur les prix à la pompe ne manquera pas d'entraîner un effet domino sur le transport, la livraison, le commerce et les services. À lire également dans l'Express l'interview de Jean-Claude Delestraque en sa capacité d'ancien ministre des Affaires étrangères. Il revient sur la problématique des Chagos. Un seul homme bloque tout et il n'a que faire du droit international, nous dit-il. Il parle évidemment de Donald Trump. Et puis l'Express qui nous annonce aussi en une que Richard Sonny a été écarté comme entraîneur national de boxe. Une décision que justifie dans le journal le président de la fédération, Pascal Telvave. Voilà, Patrice et Sophie. À demain.
1: Merci beaucoup,
0: oui, Jean-François. Jean-François, merci. À venir, notre gâteau d'anniversaire. On va où, Sophie ?
1: On va à Olivia.
0: Pour retrouver.
1: Alors, c'est Fi Aurélie.
0: Fi Aurélie ?
1: Ouais.
0: Bonjour, Fi Aurélie.
1: Bonjour.
0: Bonjour.
1: Allô ?
0: Allô, allô, allô ?
1: Oui, est-ce qu'elle est là ? Allô ?
0: On n'entend personne pour le moment. On entend un bruit.
1: Oui, il y a un bruit de fond là.
0: Qu'est-ce qui se passe à l'lobby ? Bonjour ? Aurélie ? Allô ? Non, personne au bout du fil.
1: Selon quel souci avec son téléphone ?
0: Ben écoutez, c'est pas grave. Allô, allô ? Non, il n'y a personne. Ouais. C'est pas grave. On va lui offrir son gâteau.
1: On va lui offrir son gâteau d'anniversaire offert par Carrefour et sa bouteille de Pure Heaven. Et puis, on va souhaiter un bon anniversaire à quelqu'un, Spéville, de la Tour Kénic, de la part de toute la famille. Mm-hmm. Et puis, un bon anniversaire à Sarah, de la part de Madeleine. Donc, amusez-vous bien, profitez-en, c'est votre jour aujourd'hui.
0: L'équipe du matin.
1: Oui, alors on va remercier donc Romain Saujuste qui était notre réalisateur télé, Arvin Obilok qui en a eu, Kavish Peltou, le sport avec Jesse Ougara, le journal et la revue de presse avec Jean-François Lepning ainsi que l'interview, nos rubriques Mailing Balou, Reza du Limamod, Kamlesh, Buck Horry et Shailene Yerbon. Merci à vous Patrice.
0: Merci Sophie.
1: Incroyable.
0: Et je fais un petit coucou à ma chérie, ma fille qui part ce soir.
1: Ah bah on lui souhaite un bon voyage.
0: Bisous Laetitia, ça c'est pour toi.
3: Mes chers parents, je pars. Je vous aime, mais je pars. Vous n'aurez plus d'enfants ce soir.

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un beau mélange de soul, de jazz, de house. Le DJ néerlandais à l'instant. Alors, c'était Big Matt et Pretty Little Jaguar pour vous sur RMA. Et on continue sans plus tarder avec Ava Max, Sweet But Psycho.

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0: Allez, c'est parti. Est-ce que vous êtes prêts à monter le son? Un son aussi qui nous a fait bouger en tube. Dance Monkey, Tones and I. Rappelez-vous de ce son-là, c'était en 2019. Suivi juste après de Asaf Avidan et One Day.

Si, accompagné de The Chamber Orchestra of London, juste magnifique. Et d'ailleurs, ils ont un titre pop, électro, rock, avec des sonorités cinématographiques. Ils s'étaient fait connaître aussi en 2013 grâce à Pompeii. Et là, à l'instant, c'était Million Pieces sur RM1 dans votre intermède. Et pour tout de suite, on continue, on reste en Angleterre avec Tom Grennan et Little Bit of Love. 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

Bonjour à tous et bienvenue, les avis d'obsèques. On a pris d'annoncer le décès de monsieur Dino Jim Jean-Marc Carpourone. Le décès de monsieur Dino Jim Jean-Marc Carpourone. Il était âgé de 51 ans. Le convoi mortuaire sortira de chez son épouse, Nathalie Carpourone, à la route royale Cluny à 15h pour se rendre à l'église adventiste de Forestside et de là au cimetière de Union Park. Le décès de monsieur Jacques Ludovic Adrien Douce. Le décès de monsieur Jacques Ludovic Adrien Douce. Il était âgé de 21 ans. Le convoi mortuaire sortira de la chapelle ardente d'Eliensons à Beaubassin demain jeudi le 1er octobre à 14h pour se rendre en la basilique de Sainte-Hélène à Kirkpip et de là au cimetière de Bigara. Et le décès de monsieur Jean-Hervine Xavier Béguet. Le décès de monsieur Jean-Hervine Xavier Béguet. Il était âgé de 27 ans. Le convoi mortuaire sortira de chez son père, Hervé Béguet, à Limon Street, Morcellement Filature, à Baie du Tombeau, à 10h le vendredi 2 octobre, pour se rendre à l'église de Saint-Malo à Baie du Tombeau et de là à l'incinérateur de Sipaï.

voilà, Internet, c'est fini pour aujourd'hui. Alanis Morissette et Guardian, pour moi, c'était un plaisir de vous avoir accompagné ce matin. Une heure de musique 100% pour vous permettre de cousiner votre matinée. Je vous souhaite de passer une belle journée à l'écoute de RMA. Vous retrouverez donc de la musique encore à venir, puis aussi Milling tout à l'heure pour Interface. Sur Vilo et Stromae. It's so obvious, but you're so cold. Des fleurs. Bonne journée.

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1: Bonjour et bon mercredi, les 10h01.

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New Radicals à l'instant avec You Get What You Give. Bah oui, le meilleur de la musique, c'est avec RMA, la radio nationale. Hein. Bonne route à tous et bon courage également. 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Ce sera une belle soirée qui vous attend. Ben justement, on écoute Gims et le SA pour le titre Locaux.

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1: Bonjour, il est 11h.

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1: Bonjour à tous, il est midi. C'est l'heure de votre journal de la mi-journée. Nous accueillons en studio Jean-François Lecning. Bonjour Jean-François.
2: Bonjour Nikita, bonjour à tous.
1: Et nous démarrons avec les titres.
2: Tolérance zéro sur nos routes. 8 mesures phares du nouveau Road Traffic Act sont entrées en vigueur à minuit. De lourdes amendes et des peines de prison à prévoir. Les contraventions bientôt payables en ligne, tandis que le permis de conduire numérique, c'est pour 2027. Les précisions du ministre Ramtohol dans ce journal. Tragédie dans un temple à Dagotière, un mort et un blessé grave après l'effondrement d'un échafaudage lors de travaux d'entretien bénévole. Un record pour la MCB, la première banque commerciale du pays franchit la barre des 20 milliards de roupies de bénéfices nets. Et bientôt un simple QR code pour vérifier l'origine et la qualité de vos légumes. Le ministre de l'Agro-Industrie planche sur la traçabilité numérique. C'est désormais tolérance zéro sur nos routes aussi. Si vous prenez le volant aujourd'hui, faites très attention parce que les sanctions changent de dimension. Depuis minuit, 8 mesures phares du nouveau Road Traffic Act sont officiellement entrées en vigueur. L'objectif des autorités est de frapper fort au portefeuille des automobilistes pour enrayer l'hécatombe sur nos routes. Le ministre des Transports terrestres, Osman Mahomed, a rencontré la presse hier pour annoncer l'ensemble de ces nouvelles mesures. Il est au micro d'Ourvashi Bikari.
3: Section 123 AN, le fameux problème de road rage, qui est très scandaleux, parce que beaucoup de monde fait acter le chemin, c'est-à-dire battre du monde, casse fort, joue du monde, maltraite du monde, tape coup de poing dans vite. Cela mène entre 500 000 et 100 000 roupies, et il y a même un thème d'emprisonnement ne dépassant pas 12 mois. Cause l'amo à un usage de la route en conduisant dangereusement, qui la police connaît comme à bout définir. La manne fait une doublée, chauffeur ou motocycliste, c'est qui pas arrêté quand la police fait un autre signe pour arrêter. Sur la manne, il y a entre 25 000, mais il n'y pas dépasse 100 000. Alors,

0: sur 125, fait les courses écrasées le chemin. Maintenant, divine entre 50 000 et 100 000. Question portable, télécommunication devices, comment vous y promettez? On résout le problème de Bluetooth. Là, maintenant, d'une régulariser. Seulement, si vous trappez au portable dans la main, la police vous pince sous. Si vous trappez un device ou une vidéo et conduire toujours, la police vous pince sous. Et la pointe ici, là, c'est 5 à 10 points. Un véhicule qui modifie tout l'échappement. Un motocyclette et un auto qui modifie tout l'échappement pour faire acter le chemin. Il est passible à une amende de 10 000 roupies.
1: Prendre la route sous l'emprise de l'alcool ou de la drogue entraîne désormais l'immobilisation immédiate du véhicule pour une durée pouvant aller jusqu'à 6 mois. Il faut par ailleurs compter 10 000 roupies d'amende pour un pot d'échappement modifié illégalement et 25 000 roupies pour un refus d'obtempérer à un contrôle de police. Autre changement à venir, les automobilistes pourront, dès le 15 octobre, s'acquitter de leur contravention en ligne. Pour ce qui est du Digital Driving License, en revanche, il faudra encore patienter quelques mois, comme nous l'explique le ministre des TIC, Avinash Ramtohol.
2: Concernant le Digital Driving License, l'IPO en vigueur à partir du 1er janvier 2027. Mais nous peut déjà donner accès à Digital Driving License pour que les personnes gagnent le temps habitué et aussi identifier les discrepancies dans les informations qui est dans le Digital Driving License. Photocopie, l'IPO n'a pas pour accepter d'après la loi qu'il met en place. Et quand il y a un contrôle que la police peut faire, à partir de la date que le Digital Driving License en vigueur, c'est-à-dire à partir du 1er janvier 2027, la personne capable présente ce Digital Driving License ou bien ce Original Driving License. Si quelqu'un peut avoir ce Digital Driving License ou soit ce téléphone portable, jusqu'à qu'il y ait ce permis de conduire original, peut avoir aucune pénalité. Pour une personne qui peut avoir ce smartphone, qui très peu d'ailleurs, n'a rien pas en PZ, et n'a ce permis de conduire original avec ce.
1: Avinash Ramtohol était au micro d'Ovachi et Bikari. Ovachi Bikari qui s'est également entretenu avec l'assistant superintendant Vijay Borossi. Il lui a confirmé que la présence policière sur nos routes sera renforcée pour veiller à ce que les nouvelles dispositions annoncées par l'État soient pleinement appliquées. Aussi, il demande aux automobilistes d'adopter un comportement responsable au volant. Nous l'écoutons.
3: Nous avons un contrôle spécifique qui nous fait pour target sa offense qui vient de mentionner d'après nouveau amendement. À ces jours, nous avons 114 accidents fatals sur la route et nous avons 117 personnes qui viennent décédées. Et quand nous comparons avec les mêmes périodes pour l'année passée, nous avons 26 accidents fatals de plus et nous avons 23 personnes qui viennent décédées en plus comparé avec l'année dernière. Chaque accident fatal nous considère un accident de trop. Beaucoup, parmi ces accidents fatals là, les causés par de l'alcool au volant et un chauffeur qui peut conduire sous l'effet de la drogue. Et mon cas dit où? Même jusqu'à ce que la loi saisit véhicule de venir, mais entre-temps, la police ne peut toujours présenter le terrain.
1: Drame dans un temple à Dagotière où l'effondrement d'un échafaudage a fait hier un mort et un blessé grave. Dépêchés sur place, les urgentistes du SAMU n'ont pu que constater le décès de Kushna Simran, 39 ans et originaire de Montagne-Longue. La seconde victime, Ravi Shankar Shah, un ressortissant indien de 22 ans résidant la localité, a lui été grièvement blessé et transporté à l'hôpital Jitu. Les deux hommes effectuaient les travaux d'entretien volontaire dans l'enceinte du temple. La police de Saint-Pierre a ouvert une enquête afin de déterminer les circonstances exactes de cet accident et vérifier les conditions de sécurité de l'échafaudage. La Mauritius Commercial Bank, première banque privée du pays, a franchi cette année le cap des 20 milliards de roupies de bénéfices nets. C'est ce qui ressort de la clôture de son exercice financier au 30 juin 2026. Voilà qui marque une croissance de 11,3% sur un an pour la banque de la rue Sir William Newton. Une performance qui aurait pu être encore plus spectaculaire si elle n'avait pas été tempérée par de nouvelles dispositions fiscales entrées en vigueur cette année. Le résultat avant impôt du groupe MCB se chiffrait en effet à 27,6 milliards de roupies, ce qui sous-entend donc que sa contribution fiscale s'est élevée cette année à 6,8 milliards. À noter que ce bénéfice net est attribuable aux actionnaires. Savoir exactement d'où vient la tomate ou la carotte dans votre assiette et comment elle a été cultivée, ce sera bientôt possible en un simple scan. Le ministère de l'Agro-Industrie prépare en effet un système de traçabilité numérique pour nos fruits et nos légumes. Le principe, un code QR est apposé sur les produits pour vérifier l'identité du planteur. C'est

0: communication et ses méthodes de culture. Le chantier est en cours, le logiciel et la base de données restent à finaliser, mais la priorité est déjà fixée. Les premiers concernés seront les agriculteurs certifiés Morigap, reconnus pour leurs bonnes pratiques. Plus de détails avec le docteur Pridot Souka, responsable du secteur Crop and Agri-Food au service de l'agriculture. Il répond à Shailin Yerben.
1: QR code là pour un certificat MSD. Plus qu'une personne, les services portables, les capables scanner. Les là, les premières informations comme qui s'en a implanté et qui l'endroit implanté, qui légume ça et est-ce qu'il est certifié. Les là, les donne ça l'assurance, man consommateur. Parce que man consommateur, puis on lui connaît, est-ce qu'il s'en légume au fruit de castel là, il est sain pour consommer, il n'a aucun problème, pesticides, tout ça. Et là, il y en a un comité qui ne peut faire de suivi pour recruter un consultant pour développer sa software. Parce qu'il y a un software qui peut bien développer. Aussitôt que sa consultant-là finit de développer sa programme-là, il a nous commencé à démarrer.
0: La guerre est déclarée aux rongeurs dans la capitale. Dès demain, la municipalité de Port-Louis passe à la vitesse supérieure avec une vaste campagne de dératisation. Fini les simples interventions en bordure de route, l'opération ciblera cette fois les jardins publics et même les cours des particuliers. Afin d'optimiser l'efficacité des interventions, les spécialistes forment les équipes de terrain à de nouveaux protocoles, notamment la façon de piéger les rats, au choix des appâts et à l'usage des nouveaux ronticides. Mais la municipalité insiste, le traitement ne servira à rien sans une gestion rigoureuse des déchets et un environnement propre. Écoutez Shakina Ramjan, la présidente de la commission de la santé à la municipalité de Port-Louis. Elle répond à Chabniz Ouziawaïdali.
2: La population des rats dans le jardin Larimagon est vraiment alarmante. Les rats pérons dans ma nakaz ban du moun et plus grave encore, ils ont péronge, ban cab et wiring des voitures. Nous pouvons commencer ça jeudi-là avec nouveaux moyens pour réduire la présence des rats dans le jardin et ban alentour. Nous finissons faire appel avec l'équipe du Rodent Control Unit pour une forme nous ban travailler de la municipalité. Bonne façon pour placer les bait traps, code pour positionner, qui est la fréquence à laquelle bien vérifier et renouveler les appâts. Concernant aussi le poison qui nous pousse à vie, nous peut introduire un nouveau type de rodenticide appelé comme le multiple feeding rat poison et aussi en tenant compte des autres comportements et des autres méfiances envers certains appâts. La lutte contre les rats, c'est pas seulement l'affaire à ban autorité, mais aussi en collaboration avec ban habitants.
0: Depuis une semaine, l'exposition Contemporain réunit au Codan Art Center une trentaine d'œuvres signées par 11 artistes mauriciens. Peintures, sculptures, photographies, gravures ou encore matériaux récupérés, les techniques se croisent et les univers se répondent. Derrière cette diversité, un même fil conducteur, une réflexion sur la mémoire, la nature, l'identité, l'histoire et les transformations de notre île. L'exposition est à découvrir jusqu'au mercredi 14 octobre. Parmi les artistes exposés, Rishi Siroton, il est au micro de Rajmila Sitamoni.
3: Être contemporain, il réunit un peu tout le grand nom du mouvement contemporain mauricien. Ça veut dire l'idée derrière, c'est pas nécessairement une peinture classique que nous c'est revisiter, c'est trouver une autre manière pour m'exprimer nous, dans une manière un peu plus philosophique. Tout un artiste derrière, c'est un artiste qui travaille dans une thématique et dans une longue carrière et qui fait des preuves dans la peinture. Que ce soit dans la peinture, la vidéo, la sculpture, l'installation, la photographie.
0: Et puis, pour la première fois en 200 ans, l'État américain du Tennessee s'apprête à exécuter une femme. Il s'agit de Krista Pike, détenue dans le couloir de la mort depuis 31 ans. Elle doit être exécutée demain, en janvier 1995, alors âgée de 18 ans. Elle avait sauvagement assassiné une camarade de classe près du campus de l'Université du Tennessee. Krista Pike avait rapidement avoué le crime après avoir exhibé un morceau du crâne de la victime. Malgré les appels répétés était à la clémence des organisations des droits de l'homme qui mettent en avant des abus sexuels qu'elle aurait subis durant son enfance, mais aussi ses troubles mentaux. Le gouverneur républicain Bill Lee a refusé d'intervenir. Le sort final de la condamnée repose désormais entre les mains de la Cour suprême des États-Unis. Il s'agirait de la première exécution d'une femme au Tennessee depuis 1820. Il est midi 12. 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Si vous êtes

0: Costa, bon appétit. Mes remerciements à Martine qui m'accompagne à la réalisation et à Kavish qui était lui à la technique. Tout de suite, le journal des sports de Jesse Ougara.
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Passé de 13 minutes sur les ondes de la MBC Radio RM1. Merci à vous, Jean-François Lekning. On démarre avec du football. Alors, à la veille du rendez-vous Zimbabwe, la sélection de Maurice des moins de 23 ans, c'est

0: Avina, qui, malgré le décès de son père, a choisi de rester auprès de ses coéquipiers afin de disputer cette rencontre et de regagner Maurice avec la délégation. Football toujours en vue de la double confrontation contre le Sri Lanka ce vendredi 2 et lundi 5 octobre. En nocturne au stade de Côte d'Or, l'entraîneur national Rui Pedro a arrêté une liste de 23 joueurs comprenant 5 expatriés, dont 2 de la Réunion. Nos dodos sont en stage bloqué depuis hier pour ces deux rendez-vous contre les Golden Lions. Football sur le plan européen avec la deuxième journée de la Ligue des Nations qui s'est poursuivie hier. 10 rencontres étaient au programme. Dans le choc de la soirée, au sein du groupe 3 de la Ligue 1, l'Espagne a dominé la Croatie 4-1 grâce à un excellent Yamal, auteur d'un doublé. De son côté, l'Angleterre l'a emporté en République tchèque 2-0 dans un match marqué par l'expulsion de Sulk. Les Anglais ont fait la différence par Gordon et Harry Kane. Et puis, on va parler de cette actualité qui ébranle le monde du football anglais, surtout Manchester City, qui a été officiellement reconnu coupable hier par une commission indépendante de 114 infractions aux règles financières de la Premier League entre 2009 et 2018. Dans un communiqué officiel hier, la Premier League a confirmé ce verdict et a dévoilé la suite de la procédure. Les faits ayant été établis, la question des sanctions sera traitée séparément lors d'une nouvelle audience devant la commission indépendante. Conformément au règlement de la Premier League, cette audience restera privée et confidentielle jusqu'à ce que la publication de ses conclusions soit autorisée. Le club dispose d'un droit de recours contre les conclusions de la commission indépendante et a jusqu'à ce vendredi pour exercer ce droit, peut-on lire dans le communiqué. Et des réactions qui n'ont pas tardé après le communiqué de la Premier League, très critique sur le fonctionnement des Citizens depuis des années, le président de la Liga, Javier Tebas, a réclamé une sanction exemplaire contre le club mancunien. Ce qui s'est passé est très important et espérons que cela marque un avant et un après, non seulement en Premier League, mais aussi dans le football européen. Car l'effet City s'est fait sentir dans toute l'Europe. Il faut une sanction qui serve d'exemple, a réclamé l'Espagnol face à la presse. De son côté, Manchester City continue de clamer son innocence. Nouvelle qui nous amène à la fin de cette page sportive à midi passé de 16 minutes. Merci de votre attention. À très bientôt sur les chaînes de la MBC. Pour l'heure, vous allez retrouver Nikita sur MBC Radio RM1.
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À midi passé de 17 minutes, j'offre donne la lecture des avis d'obsèques. On nous prie d'annoncer le décès de Madame Marie-Thérèse Herbie. Le décès de Madame Marie-Thérèse Herbie, née Chit, âgée de 62 ans. Le convoi sortira de son domicile au B, numéro 1, avenue Cactus, à Saint-Luc-Curpipe, aujourd'hui à 15h, pour se rendre dans l'église Sainte-Thérèse, à Curpipe, et de là, au cimetière de Bigara. Le décès de Monsieur Gino, Jim Jean-Marc Campouran. Le décès de Monsieur Gino, Jim Jean-Marc Campouran, âgé de 51 ans. Le convoi sortira de chez son épouse, Madame Nathalie Campouran, à la route royale Cluny, aujourd'hui à 15h, pour se rendre à l'église Adventiste à Forestside, et de là, au cimetière d'Union Park. Le décès de Monsieur Jacques Ludovic Adrien Douce. Le décès de Monsieur Jacques Ludovic Adrien Douce, aussi connu sous le nom d'Adrien, âgé de 21 ans,

Le convoi sortira de la chapelle ardente d'Elienson à la route royale Beaubassin, demain jeudi à 14h, pour se rendre à la basilique de Sainte-Hélène à Curepipe, et de là au cimetière de Bigara. Et on nous prie d'annoncer le décès de M. Jean-Hervin Xavier Béguet. Le décès de M. Jean-Hervin Xavier Béguet, âgé de 27 ans. Le convoi sortira de chez son père, M. Hervé Béguet, à la rue Limon à Morcellement-Filature, à Baie du Tombeau, ce vendredi à 10h, pour se rendre dans l'église Saint-Malo à Baie du Tombeau, et de là à l'incinérateur de Sipaille Brûlée à Vallée des Prêtes. À toutes ces familles endeuillées, la MBC présente ses plus vives sympathies.

0: C'est parti avec les nouvelles du temps pour vous sur RM1 ainsi qu'AM1. Et on démarre avec la situation générale pour Maurice. Un courant d'air léger circule sur notre région. Et les prévisions pour les prochaines 24 heures, du beau temps cet après-midi. La maximale sera supérieure à la moyenne et sera entre 23 et 25 degrés sur le plateau central et entre 27 et 30 degrés dans les régions côtières. Le ciel dégagé durant la nuit ainsi que demain matin. La minimale sera entre 14 et 16 degrés sur les hauteurs et entre 18 et 20 degrés ailleurs. Le vent soufflera du secteur S à environ 15 km par heure, devenant variable durant la nuit. Et la mer agitée au-delà des récifs avec des houles du sud-ouest de l'ordre de 2 mètres. Les marées hautes aujourd'hui 14h14 et demain matin à 3h12. Les marées basses ce soir 20h49 et demain matin à 8h51. Le coucher de soleil prévu à 18h07. Quant au lever du soleil demain matin sur notre belle île Maurice, ça va être à 5h51. Les nouvelles du temps pour Rodrigue, la situation générale. Un courant d'air modéré circule sur la région. Et les prévisions pour les prochaines 24 heures, ensoleillées cet après-midi, la maximale sera légèrement supérieure à la moyenne et sera entre 25 et 28 degrés. Et du beau temps pour cette nuit ainsi que demain matin avec une minimale qui sera entre 19 et 22 degrés. Le vent soufflera du secteur S, environ 30 km par heure, s'affaiblissant durant la nuit. La mer agitée au-delà des récifs avec des houles du sud-ouest de l'ordre de 2 mètres. La pluviométrie durant les dernières 24 heures, pointe Cano, plaine Corail ainsi que patate Théophile à 0,0 mm. Les marées hautes aujourd'hui 14h30 et demain matin à 2h54. Les marées basses ce soir 20h47 et demain matin à 8h50. Le coucher de soleil prévu à 17h44. Quant au lever du soleil demain matin sur l'île Rodrigue, ça va être à 5h29. Bulletin PCA pour Rodrigue. Les temps l'eau la mer pour Procène, 24 heures. Les temps pour bon, 10 vents pour souffler depuis secteur l'Est, environ 30 km par heure. Éclipse affaibli, un peu à soir. Lagon et Candéo brisant, la mer praticable. Et Naban la houle depuis sud-ouest, des lourdes et des mètres en déo brisant. Pas de marée haute aujourd'hui, l'après-midi des heures 30 et dimanche matin des heures 54. Pas de marée basse aujourd'hui à soir 8h47 et demain matin à 8h50. Et on clôture avec les nouvelles du temps pour Saint-Brandon. La situation générale, des nuages venant du sud-est influencent le temps local. Et les prévisions pour les prochaines 24 heures, le temps sera mi-couvert en début d'après-midi avec quelques ondées et du beau temps par la suite. Avec une minimale qui sera supérieure à la moyenne par environ 2 degrés et sera d'environ 29 degrés. Le ciel parfois mi-couvert durant la nuit et demain matin avec quelques ondées, avec une minimale qui sera d'environ 24 degrés. Le vent soufflera du sud-est environ 25 km par heure et la mer agitée avec des vagues de l'ordre de 2 mètres. Les marées hautes aujourd'hui 14h20 et demain matin à 3h28. Les marées basses ce soir 21h15 et demain matin à 8h54. Le coucher de soleil prévu à 17h58, quant au lever du soleil demain matin sur Saint-Brandon, ça va être à 5h44. Et voilà, chers auditeurs, c'était les nouvelles du temps pour vous sur RM1 ainsi qu'AM1.
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Bonjour à toutes et à tous et bienvenue pour Autour du Monde. Il est midi passé de 30 minutes, ça me fait tellement plaisir de vous retrouver en ce mercredi. Parce que oui, aujourd'hui nous allons voyager bien sûr entre l'Europe, l'Asie, les États-Unis, l'océan Indien aussi. Et bien sûr, comme on dit souvent, la musique, les un voyage sans frontières. Et oui, c'est un voyage sans frontières. Alors, vous venez d'écouter Santana avec son fameux Yaleo, un morceau vibrant qui nous rappelle la puissance des rythmes latines et la magie bien sûr de la guitare de Santana. En tout cas, une énergie universelle qui traverse les frontières, justement. Alors pour la suite, place à la scène mauricienne avec Olivier Maccabé, sa musique locale qui nous ramène aux racines, aux couleurs et surtout aux émotions de notre île et d'un sujet important. La misère, Olivier Maccabé. Et juste après Olivier, je vous propose cette fois-ci une belle balade avec Tina Arena, Tu es toujours là.

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Direction la France avec Marine et son fameux cœur maladroit.

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2: C'était Circle Dance pour vous avec High Low High Loya, une pièce instrumentale d'ailleurs hypnotique, parfaite pour la méditation et un peu aussi de la danse. Et pour la suite, je vous propose une chanson pop moderne que vous connaissez, vous aimez bien. C'est de Alex Warren, Eternity, qui parle de cet amour éternel et de cette quête intérieure.

C'était pour vous précédemment Bessame Mucho avec Velasquez sur RM1. Il est midi passé de 55 minutes. Pour la suite, je vous propose cette fois-ci un titre de Enrique Iglesias qui ne vient, n'est-ce pas, une belle balade romantique qui parle du premier amour avec beaucoup de douceur et de nostalgie. À la fois, le titre est Enamorado por primera vez. Et oui, notre premier amour. C'est parti avec Enrique Iglesias.

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1: Bonjour à tous, il est 13h.
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4: Allez, c'est parti pour notre deuxième tour et la suite de ce voyage, direction le Venezuela, avec un grand classique de la salsa qui rend hommage à Cali, capitale mondiale de la salsa. Le morceau devient festif et entraînant à la fois. C'est Oscar de Leon avec Mi Voy Pa

Et oui, c'est les Gypsy Kings pour vous sur RM1 qui revisitent bien sûr comme d'habitude encore My Way. Et là, en continuant en musique, je propose de prendre la direction des États-Unis avec ma reine Maurice, Carry Me Through, une country un peu pop.

Maya avec Blonde. Allez, pour la suite, je propose trois destinations. Le Mexique, la France ainsi que les États-Unis. D'abord le Mexique avec le groupe Guadalupe Pineda con los Tres Aces qui nous partage un boléro intemporel qui raconte la douleur d'un amour perdu. Historia d'un amour. Et ensuite, après le Mexique et la France, c'est Floro Pagny avec son fameux Grandeur Nature. Et en troisième lieu, The Voice Within de Christina Aguilera. Une belle balade bien puissante que j'encourage à écouter avec justement qui parle de sa voix intérieure et de trouver la force en soi. Les trois chansons, des super beaux messages. D'abord, un amour perdu qui raconte cette douleur, dont beaucoup de personnes ont vécu ça comme une réalité. La chanson de Floro Pagny qui célèbre l'authenticité ainsi que la vie vécue pleinement, Grandeur Nature. Et bien sûr, The Voice Within. On y va. Alors ça c'est Conga bien sûr de Gloria Estefan qui devait arriver juste après, mais elle a décidé de venir avant, hein. Je vous laisse avec ce tube des années 80 mondial, Conga, une invitation irrésistible à danser du Cuba, et on revient avec ces trois titres bien sûr du Mexique, Florent, la France et Christina Aguilera. Je vais pas la couper, elle est trop belle cette chanson.

Christina Aguilera pour vous sur RMA avec The Voice Within. Allez, direction Turquie cette fois-ci avec une chanson qui évoque les tiroirs vides comme métaphore de la mémoire et de la perte. C'est Boz Sekmecer avec Hamet pour vous sur RMA. Et juste après, une belle couleur locale avec Oison qui nous chante Petite reine pour toutes ces reines qui nous ont donné la vie. Et on y va.

Direction la Colombie, chers auditeurs, il est 13h passé de 38 minutes et je vous propose l'artiste Carlos Vives avec son titre No te vayas, une chanson valnato qui signifie ne pars pas. En tout cas, c'est une belle déclaration d'amour bien passionnée qui arrive. Et après la Colombie, direction la France avec Marguerite qui nous chante Les filles, les meufs.

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Annalisa aux côtés de Marco Mengoni d'Italie, un superbe duo sur Piazza San Marco qui évoque Venise ainsi que la beauté intemporelle de la Piazza San Marco. C'est un titre qui nous vient

d'Italie. On se rapproche vers la fin de l'émission. D'ailleurs, deux derniers titres à partager avec vous. Une belle collab entre les États-Unis et l'Australie, Empire of the Sun aux côtés de Lindsey Buckingham. Et en dernier lieu, la Barbade avec Soca Dance. Sur ce, gros, gros bisous à tous. Rendez-vous demain jeudi, midi 14h, pour Autour du Monde.

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1: Très bon après-midi à tous, il est 14h.

Bah, je sais pas pour vous, mais en tout cas, ça fait toujours plaisir de les entendre, hein, les Pet Shop Boys avec West End Girls. C'est un temps passé de 4 minutes sur votre radio RM1. Bah, Thierry, bon mercredi à tous. Déjà, le 30 septembre, demain, bah, on sera le 1er octobre. Bah, en tout cas, on reste plus que 3 mois, bah oui, avant la fin de l'année 2026. Bah, en tout cas, très bon courage à tous ceux qui sont en train de faire le grand nettoyage, hein. Je sais qu'il y en a qui ont déjà commencé, hein. Donc, voilà. Et coucou, bah, à tous ceux, comme d'habitude, qui nous écoutent un petit peu partout. À travers l'île, au bureau, en route, et aussi ceux qui nous écoutent ben, à travers le globe également, en France, en Belgique, en Amérique, un petit peu partout. Donc voilà, et bien sûr, nous c'est parti pour 2 heures de bonne musique, comme d'habitude, des infos sur vos artistes préférés, et voilà. Donc Elodie avec vous jusqu'à 16h et aujourd'hui bah, vous allez retrouver notre cher Elvis qui sera en live pour son émission. Bien sûr le Afternoon Ride sera au Tribeca Mall. Donc si vous êtes du côté de Tribeca ou pas loin, bah, je suis sûre que ça le fera super plaisir si vous partez le rendre une petite visite. Allez, on y va pour les Supertramp et leur titre Breakfast in America.

George Harrison avec My Sweet Lord, 14h passé de 35 minutes, chers amis auditeurs. Ah ben, une autre belle chanson hein, de l'album Desire de Bob Dylan. J'aurais pu te passer Hurricane de cet album, hein. Mais là, on va se faire plaisir avec une autre belle chanson qui fait partie de cet album. Voici One More Cup of Coffee. Et ensuite, il y aura un petit Bruce Springsteen avec The River.

Bruce Springsteen, chers amis auditeurs, c'était le titre The River, 14h passé de 43 minutes. On va y aller pour Scampiao avec Always Somewhere.

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1: Très bon après-midi à tous, il est 15h.

0: Et c'est Pranav Biary qu'on va retrouver pour le Point Info de 15h. Très bon après-midi à vous, Pranav.
1: Bonjour Elodie, bonjour à tous. Gavin Glover a entendu les critiques. Latton et General se dit prêt à amender les 9 projets de loi pour la création de la National Crime Agency, la NCA, avant leur introduction au Parlement le 20 octobre. Des textes très contestés ces derniers jours. L'opposition parlementaire juge excessif les pouvoirs et les moyens envisagés pour cette nouvelle agence. Mais prévient-il, la NCA sera une réalité, ça c'est une certitude. Il s'exprimait ce matin à l'issue de l'ouverture de la 9e réunion du groupe de contact Maurice La Réunion. Sur le dossier des Chagos, Gavin Glover n'a pas souhaité s'exprimer. Il reprend les mots du Premier ministre la semaine dernière et laisse la quiet diplomacy faire son travail. Le ministre du Commerce, Michael Sikuen, s'en remet au CCID quant à la manipulation d'une vidéo après sa déclaration lundi à l'issue de la réunion du Petroleum Pricing Committee sur la hausse du prix des carburants. Il a porté plainte ce matin à la Cybercrime Unit pour diffusion de fausses informations sur les réseaux sociaux faisant état d'une prétendue hausse des prix du riz ration et du gaz ménager. Deux hommes de 23 ans ont comparu hier devant le tribunal de Moka et reconduits en détention policière dans l'enquête sur le vol d'équipements dans des voitures saisies entreposées à la FCC. Nihir Norbot Singh, laveur de voitures, et Melvin Labonne avaient été arrêtés lundi par la CID de Moka. On le rappelle, des appareils radio et des haut-parleurs avaient disparu de 9 véhicules. D'autres arrestations sont imminentes selon la police. Et puis un vol reliant Dubaï à Israël a atterri en Arabie Saoudite ce mercredi après une bagarre qui aurait éclaté entre les copilotes selon la BBC. Un passager israélien a indiqué que l'équipage a demandé de l'aide. Des passagers ont maîtrisé l'un des pilotes et l'ont rattaché. L'appareil de Fly Dubai avait décollé tôt ce matin. 2 heures plus tard, il a émis un code d'urgence, puis quelques minutes après, un code de détournement avant de revenir à un signal d'urgence général. 15h03, merci d'écouter Ramin pour vous informer.
0: Merci à vous Pranav et à tout à l'heure.

0: 15 ans passés de 10 minutes, c'est parti pour le communiqué de la Central Electricity Board. Le CEB informe les abonnés de Valentina et Petit Camp Phoenix. CWA Petit Camp, une partie de Petit Camp, village, Phoenix Beverages, Gloss Gallery et les environs, que la fourniture d'énergie électrique sera interrompue entre 15h et 18h le jeudi 1er octobre en raison des travaux d'entretien qui seront effectués sur le réseau électrique. La fourniture sera rétablie sans préavis à l'achèvement des travaux. Le CEB s'excuse auprès de sa clientèle affectée par toutes ces coupures.
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0: On continue avec cette belle chanson de Joe Jackson, Real Man. En tout cas, c'est un plaisir de continuer de vous accompagner. N'oubliez pas également votre rendez-vous à partir de 16h. Elvis qui sera dans les parages du Tribeca Mall. N'hésitez surtout pas à aller le rendre une petite visite ou amener une petite tasse d'été poulie avec des petits gâteaux. Je suis sûre que ça lui fera super plaisir, Elvis. Bah oui, il adore les petits gâteaux, Elvis. Et surtout, les visites. Bah oui, je suis sûre qu'il sera très, très, très heureux de vous voir. N'hésitez pas, Elvis, au Tribeca Mall pour le Afternoon Ride de 16h à 18h.

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J'adore cette chanson, hein. C'était l'extrait du tout premier album des Maroon 5, Songs About Jane. Jane, c'était qui? Bah, c'était l'ex de Adam Levine et il s'est inspiré justement de sa rupture avec son ex pour écrire et cet album. Et d'ailleurs, c'est ça qui a lancé vraiment la carrière des Maroon 5. Oui, parce qu'ils ont commencé dans les années 1995, mais c'est vraiment grâce à l'album Songs About Jane qu'ils se sont fait connaître à l'international. The Sun, on va continuer avec un petit Eric Clapton, chers amis auditeurs, avec cette belle chanson. Eric Clapton, qui est un compositeur de blues et de rock music, également guitariste. Voici son titre, Promises, c'est l'extrait de l'album The Cream of Clapton.

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Ça s'appelle Call My Girls, c'est signé Indochine, 15h passé de 31 minutes. Chers amis auditeurs, n'oubliez pas votre rendez-vous avec Elvis tout à l'heure au Tribeca Mall de 16h à 18h, bien sûr. Je vous ai dit d'aller le rendre une petite visite. 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Allez, on continue avec The Cranberries, groupe irlandais qui a cartonné dans les années 90. Voici leur titre Just My Imagination.

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0: Allumer le feu de Johnny Hallyday, 15h passé de 51 minutes sur votre radio RM1. Ben, en tout cas, on a justement une grande gagnante qui a remporté 2 billets pour justement aller voir la troupe 100% mauricienne de Tarzan qui se tiendra du 1er au 4 octobre au Codan Hot Center. Et c'est Kérina Arekion qui remporte ces 2 billets. Kérina qui nous écoute du côté de Cœur Pipe. Et là, justement, j'ai avec moi en ligne Juliette de la troupe Tarzan qui va justement nous en dire quelques mots. Très bon après-midi à vous, Juliette.
1: Oui, bonjour. Bonjour à toutes et à tous.
0: Bonjour, Juliette. Alors, comment ça va?
1: Ça va bien, merci. Excited.
0: Excited, bah oui, j'imagine. Donc, ça commence demain. Alors, si tu pouvais nous en dire un petit peu plus sur la pièce.
1: Oui, ouais, bien sûr, avec plaisir. Alors, on commence avec un school show demain matin au Codan Art Center. Pour la comédie musicale de Tarzan, portée par Arnaud Adigeant. Et donc, on est une troupe pour représenter le projet. Voilà, l'histoire de Tarzan que tout le monde connaît un peu, je pense, surtout à travers le Disney. Mais il faut savoir qu'avant tout, c'est un livre qui a été écrit il y a plus de 100 ans. Et qu'en fait, Arnaud Adigeant a pu refaire une adaptation basée sur le livre, inspiré aussi de ce qui a été fait à Broadway déjà, le Disney, un mélange de tout ça. Et donc ça va donner un spectacle de mélange de théâtre, danse, chant. Et voilà.
0: Un spectacle à ne pas rater alors, une belle comédie musicale. Un spectacle à voir en famille. Donc ce sera du 1er au 4 octobre, c'est ça.
1: Tout à fait, exactement.
0: Au plaisir de venir vous voir. En tout cas, merci beaucoup, Juliette. Donc, n'oubliez pas, chers amis auditeurs, si vous n'avez rien à faire du 1er au 4 octobre, allez voir cette belle pièce de théâtre Tarzan. Donc, également, n'oubliez pas notre rendez-vous juste après le top horaire de 16h. Ce sera Elvis pour vous accompagner pour le Afternoon Ride en direct du Tribeca Mall. Et bien sûr, quant à moi, je vais prendre congé de vous. On va se retrouver vendredi, demain je ne serai pas à l'antenne, on va se retrouver vendredi 14h-16h pour bien sûr Track and Tales et je vous souhaite de passer un excellent mercredi après-midi en musique et en compagnie de Elvis et je vous dis ciao ciao.

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1: Bonjour, bienvenue, merci d'écouter RM1. Nous sommes en direct du Tribeca, il est 16h. Comment allez-vous les amis? Vous avez passé une belle journée.
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1: Merci d'avoir. Donc je disais, j'espère que vous avez passé une belle journée. Donc si c'est bien passé, il y a un beau soleil en ce moment sur Tribeca. Tout va bien, on est là avec l'équipe, avec bien sûr Ludovic à la mise en onde ici, pour vous accompagner en ce mercredi après-midi, vous le savez, jusqu'à 18h pour le meilleur de la musique et aussi bien sûr pour plein de belles choses également, nos rendez-vous habituels. Bienvenue sur votre radio, je vous laisse avec Enrique Iglesias pour tout de suite et M'envoler, Jack et Carla, bienvenue sur RM1.

voler, hein, surtout pas le faire si vous êtes au volant en ce moment. Hein. Donc roulez tranquillement, les amis, rentrez chez vous avec un point de circulation du côté de Phoenix, justement, cet après-midi. Soyez particulièrement attentifs. Hein, donc, à l'approche de Phoenix, notamment sur les axes principaux, les différents carrefours également, la circulation peut être chargée à cette heure-ci. Donc, allez, on garde ses distances surtout. On évite les changements de voie brusques et aussi, évidemment, on reste patient. Patient avec nous sur RME pour le meilleur de la musique, bien sûr. On continue. Voici Bradley Cooper, Lady Gaga. Chaloux, 16h09. Bienvenue sur RME.

notre prophétie pour la suite et Jason ira. Feeling, 16h15, bienvenue à vous sur Aramant ce mercredi après-midi. Vous êtes sur la route, bonne rentrée chez vous. On vous accompagne pour votre afternoon ride jusqu'à 18h. Nous sommes en direct de Tribeca cet après-midi.

Ah, ça fait plaisir, c'est un bon petit mojo à l'instant. Lady, hear me tonight à 16h22. Merci encore de nous écouter en ce mercredi après-midi. Bienvenue sur RMA, nous sommes en direct à Tribeca. Pour une, bien sûr, pour vous parler aussi tout à l'heure de ce rendez-vous avec Tribeca, vous le savez, le grand concert avec Games. On en parle tout à l'heure. Pour tout de suite, donc, on a Indochine, donc le chant d'ici qu'on aime bien, qui arrive. Et puis, il y a aussi les infos de 16h30. Et juste après, on va se retrouver, bien sûr, pour la suite de votre Afternoon Ride sur RMA. Bienvenue.

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1: Merci d'écouter RM1, nous sommes en direct à Tribeca, il est 17h.
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1: On en parle depuis quelques jours sur RM1, bien sûr, votre radio qui vous offre plein de cadeaux. D'ailleurs, vous offre des invitations pour cet événement de ce samedi, depuis quelques jours d'ailleurs. Il nous reste encore demain et vendredi. Alors, je vous parle évidemment de ce grand concert en live, les amis, ici à Tribeca de Gims. Et je vais donc accueillir notre ami Jimmy Cassel cet après-midi sur notre plateau à Tribeca. Jimmy, bon après-midi, mon ami.
5: Bon après-midi, Elvis. Comment ça va?
1: Ça va très, très bien. Et toi?
5: Ça va très bien. Il fait beau. Ça fait plaisir d'être ici, d'être avec vous, en tout cas.
1: Ça fait plaisir de t'accueillir. En plus, sur les ondes de RM1, Jimmy. Alors, on en parle, donc. Ça y est, nous sommes à quelques jours maintenant.
5: Eh bien, ça y est, on est en mode préparation en ce moment. Oui. Et ça fait quelques jours déjà, la pression qui monte tranquillement pour cet événement magnifique. Et c'est la première fois, cette soirée historique, parce que pour la première fois, il y aura trois artistes. Et c'est
1: attention,
5: quand même...
1: Des grosses poissures, là.
5: Ah oui, là, c'est...
1: Comme tu dis, c'est du lourd.
5: C'est du très, très lourd, en tout cas. Donc, ça arrive. Mister Taiki, qui était là il y a quelques mois de cela, accompagné de Shenseea, donc l'étoile montante de la scène dancehall afrobeat, et bien sûr, l'incontournable Gims, qui seront ici du côté de Tribeca pour la première fois sur la même scène. C'est-à-dire, pour le prix d'achat, vous avez, comme si au lieu d'aller voir trois concerts, ben, vous avez en mode festival de Tribeca. Et je vous rappelle d'ailleurs, il y a pas mal de monde qui nous demandait des billets, tout ça. Le VIP, c'est sold out. VVIP, c'est sold out aussi.
1: Ah bah oui, comme toi.
5: Voilà, et donc il reste quand même quelques billets normaux. Donc allez-y, du côté du Ticket Box. Vous pouvez venir ici même, du côté du Tribeca, ou sinon sur le site de Ticket Box. Vous allez acheter vos billets. Il reste quelques places au niveau carré d'or et normal. En tout cas, cette soirée, ça promet. Ça promet vraiment, Elvis, parce qu'il n'y a pas que des artistes qui viennent de l'étranger. On a aussi notre artiste qui marche très très fort, Thierry Alexandre, qui sera ici même. Et on a fait venir aussi l'artiste qui cartonne à La Réunion, Monsieur Timat, qui a travaillé justement avec Thierry Alexandre. Donc tout ce beau monde, ben, ils seront ici ce samedi du côté du Tribeca à partir de 17h.
1: Alors, question pratique, Jimmy, sur l'organisation, bien sûr. Comment ça se passe? Donc, il faut être là à partir de quelle heure?
5: La porte, on ouvre à partir de 17h, comme tu sais très bien, le samedi après-midi. Les gens qui travaillent vont se doucher, etc., etc. Nous, on ouvre la porte à partir de 17h. Donc, tous les DJ qui seront présents, parce qu'il n'y a pas que les chanteurs, il y a les DJ. Il y a pratiquement 6-7 DJ qui vont accueillir. Vont vous accueillir ici du côté de Tribeca. Donc à partir de 17h, on est open.
1: Voilà, donc, et ça va aller jusqu'à quelle heure?
5: Ben, on va voir,
1: ça
5: déjà.
1: Ça va dépendre.
5: On va voir, surprise en tout cas.
1: Okay.
5: Mais en tout cas, ça va être vraiment un show extraordinaire. Donc on ne parle pas que le show artistique au niveau chanson, tout ça, mais il y a aussi au niveau visuel, au niveau sonorisation,
1: les images,
5: au niveau son,
1: images,
5: ça va être

0: Ça un pour moi. J'ai eu l'occasion, j'ai été directeur artistique du Bora pendant 15 ans au Cap d'Agde. Et là, ce qu'on est en train de monter ici pour ce samedi, c'est vraiment impressionnant.
1: Magnifique. En tout cas, Jimmy, déjà, je vois déjà la scène, là, quelques jours de cet événement. En tout cas, merci d'avoir partagé avec nous ce grand moment et surtout aux auditeurs de RMA de pouvoir profiter justement de ces quelques invitations qu'on a eues avec l'organisation pour faire plaisir à nos auditeurs. Ça nous fait plaisir aussi. Jimmy, qu'est-ce qu'on peut dire? On croise les doigts et on attend samedi.
0: On croise les doigts. En tout cas, on espère vous voir.
1: Oui, bien sûr.
0: L'équipe de RME, en tout cas, merci beaucoup. Oui. Toute l'équipe de RME. Et nous, on est là, ça y est. On continue à monter la sauce, comme on dit. Et franchement, là, j'ai commencé à voir la scène. Et je peux vous dire que franchement, ça va être énorme ce samedi du côté du Tribeca, cette grosse soirée. Gims, Taiki et Shenseea en live. Sans oublier Thierry Alexandre et Timat et tous les DJ locaux de Maurice. Et en tout cas, on a hâte d'être à samedi.
1: Superbe. En tout cas, merci Jimmy.
0: Merci à vous.
1: Pour ton petit passage là sur les ondes de RMA, ça nous fait plaisir. Donc, sur notre plateau ici du côté de Tribeca et surtout, bonne chance.
0: Merci beaucoup.
1: Allez, ça va chauffer samedi.
0: C'est clair.
1: Merci Jimmy Cassel à l'instant, qu'on ne présente plus bien sûr, qui s'occupe aussi évidemment de l'organisation de tout ce qui est média pour cet événement. Et on aura d'autres encore, Jimmy. On est dans le secret ou pas?
0: Oui, il y a du très très lourd. Ça, c'est juste un petit parfum qu'on donne comme
1: voilà,
0: ça.
1: Voilà. Merci beaucoup. Allez, je vous laisse avec Meling pour la rediff de Tech Talk juste après Eric Pink et Raphaël. Bonne route à vous et surtout merci encore de nous écouter en ce mercredi après-midi.
2: Bonjour et bienvenue dans Tech Talk. À première vue, les intelligences artificielles semblent absentes des grandes sagas de science-fiction que sont Star Wars ou Star Trek. Et pourtant, ces univers en sont remplis. Elles y sont simplement très différentes de celles que nous construisons aujourd'hui. Dans ces univers imaginaires, on ne trouve pas d'intelligence artificielle centralisée et omnisciente, nécessitant de gigantesques centres de données pour fonctionner. On y trouve deux formes bien distinctes. La première, des agents invisibles intégrés aux machines. Ils interprètent les ordres vocaux et les exécutent sans dialogue inutile. Une simple commande comme calculer une trajectoire vers telle étoile suffit. La machine comprend, trouve les données nécessaires, effectue les calculs. C'est bien de l'intelligence artificielle, mais discrète, spécialisée au service d'une tâche précise. La seconde, des intelligences incarnées dans des robots. Les droïdes de Star Wars en sont l'exemple le plus célèbre. La grande différence avec nos intelligences artificielles actuelles, c'est le corps. Ces robots évoluent dans le monde physique réel. Ils ont une présence, une relation au monde. Cette incarnation qui manque au modèle de langage actuel est pourtant présentée comme essentielle à une véritable intelligence. HAL, dans l'œuvre de Kubrick, illustre le même principe. HAL n'est pas un algorithme dans un superordinateur. Son corps, c'est le vaisseau entier auquel son cerveau est totalement connecté. Ce qui frappe dans ses visions du futur, c'est l'idée que l'intelligence artificielle y reste au service des humains. Spécialisée, discrète, jamais omnisciente, jamais indispensable. Une mise en perspective dont les développeurs d'aujourd'hui pourraient peut-être s'inspirer. C'était Tech Talk sur RM1.
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0: Caravane à l'instant, ça fait plaisir, longtemps on n'entend pas, bien sûr, mon petit Raphaël, là, vous nous écoutez sur la route, vous rentrez chez vous en ce moment, après notre dure journée de travail, on a tout prévu pour vous, de la bonne musique, on salue bien sûr ceux qui nous écoutent à Maurice et ceux qui nous écoutent également à l'extérieur, parce que je reçois un petit message de notre dynamique, qui nous écoute sur la route, là, Patricia et Doris, elles nous écoutent sur la route en Belgique, sympa, ça fait plaisir, comme quoi. RME traverse même les frontières. Voilà. Merci les amis de nous écouter. Bonne route à vous donc du côté de la Belgique. A tout de suite, autour d'une chanson.
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0: Chaque après-midi, je vous raconte l'histoire d'une chanson et aujourd'hui, voici l'histoire d'un titre donc, que j'ai retrouvé pour vous. C'est signé Mistral gagnant de Renault sur votre radio. L'histoire donc, vous allez tout savoir donc, sur l'histoire de cette chanson.
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0: Alors en 1985, Renaud est à Los Angeles pour enregistrer son nouvel album, mais loin de la France, sa famille lui manque, et particulièrement sa petite fille Lolita, qui n'a alors que 15 ans. Un après-midi, dans un coin du studio, il prend sa guitare, au bout d'un petit bout de papier, et en quelques dizaines de minutes, il écrit une chanson pour elle. Mais c'est quoi exactement le Mistral gagnant ? Est-ce que vous avez peut-être posé la question ? Eh bien non. Alors, le Mistral gagnant, c'était en fait une ancienne confiserie, un petit sachet contenant une poudre sucrée et pétillante que l'on dégustait avec une petite paille. Une gourmandise aujourd'hui disparue, devenue d'ailleurs dans la chanson le symbole d'un monde d'enfance qu'on ne peut pas retrouver, bien sûr. Et pourtant, au moment de l'écrire, Renaud pense que cette chanson ne vaut peut-être pas la peine d'être enregistrée. Il la trouve trop personnelle, trop intime. Il pense qu'elle ne parlera à personne puisqu'elle évoque ses propres souvenirs. Alors, qu'est-ce qu'il fait ? Eh bien, il téléphone à sa femme, Dominique, et lui demande et lui chante la chanson au téléphone. Alors, sa réaction va être décisive. Elle lui fait comprendre qu'il doit absolument l'enregistrer au point de lui lancer cette phrase devenue d'ailleurs célèbre.

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1: Renaud, à l'instant, Mistral gagnant sur votre radio, 17h20, on en a parlé, il sera chez nous, samedi, à Tribeca, mais je vous parle bien sûr de Gims, voici Bella, en attendant de le voir sur scène ce samedi à Tribeca. Et juste après, il y a Travis Singh qui arrive, également Corneille, bienvenue sur votre radio.

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1: Alors voyons ce que l'horoscope vous donne cet après-midi pour vous, surtout les automobilistes. Les béliers, vous êtes un petit peu pressés comme chaque après-midi. Pourquoi ? Alors justement, levez un petit peu les pieds. Aujourd'hui, ce n'est pas celui qui klaxonne le plus qui arrive le premier. Les taureaux, prenez votre temps, gardez vos distances et laissez les plus nerveux vous dépasser tranquillement. Les gémeaux, attention aux distractions, les yeux sur la route, le téléphone de côté et la concentration au maximum. Les cancers, une circulation un petit peu dense pourrait tester votre patience. Respirez et laissez passer. Pour les lions, pas besoin de montrer qui est le roi de la route. Un peu d'humilité au volant, ça évite bien des soucis. Les vierges, vous aimez tout contrôler. Aujourd'hui, contrôlez surtout votre vitesse et votre distance de sécurité. Pour les balances, vous hésitez à vous engager. Prenez une seconde de plus pour vérifier. Mieux vaut prendre quelques secondes ou perdre quelques secondes que prendre un risque. Les scorpions, votre radar est bien réveillé cet après-midi. Gardez-le actif, surtout aux intersections et changements de voie. Les sagittaires, vous avez envie d'accélérer pour rentrer plus vite. Doucement. La meilleure arrivée, c'est celle qui se fait en toute sécurité. Les capricornes, vous êtes concentrés.

Et prudent, parfait. Continuez comme ça et gardez vos distances dans les bouchons. Pour les Verseaux, attention aux automobilistes imprévisibles autour de vous. Anticipez leurs mouvements et gardez votre calme. Et enfin, les Poissons, un petit moment de rêverie au volant. On remet les pieds sur terre et les deux mains sur le volant. Voilà, bonne route à vous. Et surtout, n'oubliez pas, pas de précipitation, pas de téléphone au volant, pas d'énervement sur la route. Quelques secondes de patience, ça peut faire toute la différence. Et notre titre collecteur du jour, les amis, j'ai choisi de vous faire écouter une chanson qui est sortie en 2005 avec une artiste qui a apporté un petit peu un vent de fraîcheur à la chanson française. Elle s'appelle Olivia Ruiz et sa chanson « Je traîne les pieds ». Traînez pas trop les pieds, rentrez bien chez vous en tout cas. Bonne route les amis et merci encore de nous écouter.

Olivia Rose, à l'instant, notre titre collecteur du jour. Je traîne pas les pieds, faut pas traîner les pieds, surtout pas. Arrive dans un instant, mon petit Tina Turner pour vous. Vous vous rappelez ce titre, We Don't Need Another Hero. Et pour tout de suite, voici Scatterings of Africa et Christophe Maé qui arrive. Bienvenue.

Tina Turner, ça fait du bien ça. Sur votre sur la route, là, vous écoutez, vous rentrez chez vous. We don't need another hero sur votre radio. L'Afternoon Ride chaque après-midi, 16h-18h. Encore quelques minutes à passer ensemble. Le temps pour moi de vous rappeler quelques rendez-vous à ne pas rater, surtout sur RMA.

Ce soir, alors ce soir, franchement, notre studio va se transformer en salle de concert parce que nous avons pas mal d'invités avec donc Stéphane pour Salut de la musique, également Off Session avec pas mal d'artistes également qui seront présents. Alors Salut de la musique, il y aura également la présence d'Alain Ramanissam ce soir en studio. Il sera accompagné de Didier Periatambi, de Yann Ramanissam, bien sûr, de Fiston. Et ça va être un grand moment donc de musique locale ce soir sur votre radio. Donc pour ce rendez-vous Salut de la musique et Off Session. Et juste avant, vous le savez, Prakash aussi est là pour sa playlist avec de la bonne musique également. Il y a que de la variété chez votre radio. En tout cas, on est là pour vous faire plaisir. J'espère que vous passez un bon moment et que vous allez passer une belle soirée à l'écoute de RM1. Toujours sur RM1, toujours. Donc, quelques rendez-vous également pour demain. Demain, jeudi, de 10h à 11h, le point virgule antidote Soblen Ramène reçoit le docteur Devi Hip, alors qui est néphrologue, consultant en néphrologie, dialyse et transplantation à l'unité de transplantation rénale de l'hôpital Jinesh, Jawaharlal Nehru. Donc, voilà le programme. Donc, demain, on va parler de la transplantation rénale quand une greffe redonne une nouvelle chance. Ne pas rater donc demain, 10h à 11h, le point virgule antidote. Et puis à 11h, vous retrouvez Roselyne Désiré pour votre rendez-vous dans point virgule écologie. Elle reçoit demain Dogashi Boyju, qui est doctorante à l'Université de Maurice et qui mène d'ailleurs ses recherches sur l'impact des activités agricoles sur l'écosystème marin, ainsi que Kashmi Bansi, qui est doctorante en écologie et conservation dans le cadre du projet Varuna Biodiversity. Voilà, et ambassadrice également de Mauricienne du Global South Belt Network. Au cœur des échanges, l'impact de l'agriculture sur notre environnement et les alternatives pour une agriculture plus respectueuse de la nature. Donc rendez-vous demain à 11h pour votre point virgule d'écologie. Et puis un film que je vous conseille vivement ce soir à la télé. Donc regardez un très bon film anglais, il s'appelle Hitman, sorti en 2023 avec Glenn Powell, Adria Hadjana. Donc un très bon film. Hitman ce soir, que je vous conseille sur MBC1 à 20h30. Voilà un petit peu pour la programmation et les quelques rendez-vous en ce mercredi sur RM1 et également à la télé. Merci encore de nous écouter. On se fait plaisir. Voici Céline Dion et Gaman, j'irai. 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Merci d'être là.

Bernard Lavilliers, bien sûr, Jimmy Cliff, Melody Temple Harmony, 17h56, les amis. Voilà, ça y est, c'est terminé donc pour notre émission ce mercredi après-midi, votre Afternoon Ride. Et donc, vous le savez, nous étions du côté de Tribeca, évidemment. Et puis, merci donc à Ludovic, à Alpana également, qui était donc en studio pour la technique. Voilà, je vous retrouve demain. Demain, on remet ça. Nous serons en studio demain, 16h-18h. Et en plus, demain, il y a encore des cadeaux à vous offrir pour la soirée de Gims. Restez bien à l'écoute. Voilà, passez une belle soirée à l'écoute de votre radio. Et surtout, continuez à nous écouter. Comme je l'ai dit tout à l'heure, il y a plein de belles choses ce soir. Il y aura des directs en studio avec donc Stéphane pour le salon de la musique. Les artistes seront là. Ça va être une belle fête. Donc, écoutez la radio. Vous allez passer un très, très bon moment. Belle soirée. À demain. Salut.

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1: Bienvenue, il est 18h. Madame, Monsieur, bonsoir et bienvenue à l'écoute du grand journal de 18h présenté par Pranav Bihari. Pranav, bonsoir.
2: Bonsoir. À la une, Gavin Glover qui réagit aux appréhensions de l'opposition parlementaire quant au pouvoir de la future NCA. Le gouvernement fera des ajustements au texte de loi si besoin, mais l'agence d'investigation verra bel et bien le jour, vous l'entendrez. Dans ce journal également, Vijay Makan, ex-conseiller du DPM, qui pointe du doigt le manque de proactivité et d'agressivité de Maurice dans le dossier des Chagos, lui qui croit aussi comprendre pourquoi Donald Trump refuse à ce point cet accord. Michael Sikuan aux casernes centrales ce matin pour dénoncer la désinformation sur les réseaux sociaux. Le fuel lourd de plus en plus cher pour le CEB et puis un avion à destination de Tel Aviv dérouté ce matin. Les pilotes blessés après une bagarre. C'est lui qui chapeaute les 9 projets de loi pour la création de la NCA, la National Crime Agency, sous les feux des critiques ces derniers jours à cause des pouvoirs et des moyens envisagés pour cette nouvelle agence jugée excessive par les députés de l'opposition. Gavin Glover a bien entendu les reproches, il s'en attendait même. L'Attorney General se dit prêt à amender les textes s'il le faut avant son introduction au Parlement le 20 octobre prochain, mais prévient-il aux questions de la presse ce matin. La NCA sera une réalité, ça c'est une certitude.
3: Ce n'est pas le but de la NCA de réduire le bureau du commissaire de police comme une peau de chagrin, certainement pas. Le commissaire de police est venu me voir et s'est réjoui de ma position. Mais il faut vous dire que cette loi est arrivée devant le Conseil des ministres et aujourd'hui devant le Parlement, après qu'on ait parlé à la FCC et au commissaire de police et ses adjoints. Moi je m'attends à ce qu'il y ait des critiques, je m'attends à ce qu'il y ait des commentaires. Si ces appréhensions sont vérifiés et s'il faut faire certains amendements et certains ajustements, on le fera. Le

0: système qu'on a mis en place dans la NCA, c'est qu'il y ait, il y aura ce Independent Advisory Panel qui va un peu chapeauter et va être un peu le gendarme de la NCA et qui aura rapporté au Parlement. Donc, le rapport, on a dit, première année, après 12 mois, après ça, tous les deux ans. Bon, s'il faut faire ça tous les ans, on fera ça tous les ans. Ce qui est important, c'est que le rapport soit déposé au Parlement. Maintenant, si on veut mettre un comité parlementaire, et si ça va atténuer les peurs de certains, peut-être qu'on va le faire. Moi, je n'ai aucun problème avec tout ça, moi. Nos intentions sont bonnes, mais la NCA deviendra une réalité. Ça, c'est une certitude.
1: Gavin Glovoc a assisté ce matin à la signature d'un arrangement technique visant à renforcer la lutte contre les trafics de substances illicites entre Maurice et La Réunion. Répondant à une autre question des journalistes sur le dossier Chagos, cette fois il affirme ne pas souhaiter faire de commentaires, reprenant les mots du Premier ministre la semaine dernière. Il laisse donc la croix et Teplan Messi faire son travail. Lui avait bien des choses à dire à cet égard. Vijay Makan, conseiller spécial au bureau du Premier ministre adjoint l'année dernière, au moment où l'accord avait été signé avec le Royaume-Uni, martèle que Maurice a commis une erreur qui a sans doute pesé lourd, celle d'avoir trop laissé traîner les choses. Le diplomate de carrière était l'invité de Jean-François Lekning ce matin dans la matinale de RM1.
2: Est-ce qu'il y a quand même eu, de notre part, une petite erreur stratégique dans la gestion du dossier?
3: Alors, je dois tout de suite souligner que je n'étais pas partie prenante du groupe de négociateurs sur le dossier Chagos. C'est peut-être 2 mois avant que je ne parte de là-bas que j'ai eu le privilège de participer à 2 réunions. Est-ce qu'il y a eu une erreur de stratégie? Peut-être. Je ne dis pas le contraire, peut-être que bon, nous nous sommes laissés un peu guidés par l'agenda britannique au lieu de nous être proactifs, de garder l'avantage du dossier. On a laissé un peu trop de temps à ce dossier. C'est-à-dire, on a laissé
2: trop tempéré
3: le dossier bouger à la vitesse des Britanniques qui ont eux-mêmes leur système. Moi, je pense qu'on aurait dû être un peu plus agressif dans notre approche.
1: Vijay Makan qui souligne par ailleurs les contradictions du président américain Donald Trump. Il rappelle que le pensionnaire de la Maison-Blanche avait, dans un premier temps, applaudi l'accord avant de subitement changer d'avis. Et il pense savoir pourquoi.
2: Est-ce qu'aujourd'hui, le problème, c'est uniquement, exclusivement Donald Trump?
3: Quand vous regardez le chemin des choses, c'est forcément Donald Trump. Rappelez-vous que ce même Donald Trump avait applaudi l'accord qui avait été signé avec Starmer. Il avait dit que c'était great à cause des changements qui ont eu lieu dans les relations entre les États-Unis et la Grande-Bretagne. Tout d'un coup, il trouve que c'est terrible, c'est maintenant, hein, c'est great act of stupidity, etc. qu'il avait dit.
2: Qu'est-ce qui l'a fait changer d'avis?
3: Moi, je pense que c'est cette affaire que Starmer n'a pas donné l'autorisation aux bases américaines qui se trouvent sur le territoire britannique d'aller attaquer l'Iran. Quelques jours plus tard, Starmer est revenu sur sa décision pour dire qu'il voulait donner l'autorisation pour des frappes défensives. Là, Trump avait dit, ben c'est trop tard, on n'a pas besoin d'eux. C'est ça qui a faussé un peu ce processus d'engagement avec la Grande-Bretagne.
1: Il s'était expliqué lundi soir dans une vidéo de plus de 6 minutes après la décision du PPC d'augmenter les prix à la pompe. Une vidéo qui a depuis été reprise par des internautes, manipulée et diffusée en ligne. Le ministre du Commerce, Michael Sikuen, s'en est ainsi remis au CCID ce matin afin de porter plainte pour diffusion de fausses informations faisant état d'une prétendue hausse des prix du riz ration et du gaz ménager.
4: Je peux distordre l'information. Je enlève, côté mondial, 6 ans, mais n'enlève ça, c'est trop là. Et je peux passer message, faire, comment dire, qui diriration ce prix pour monter. Je peux faire, comment dire, gaz, PVN 600 roupies. Je peux mettre gaz, je peux mettre prix tout 600 roupies. Et peux créer une panic buying. Vous bien dire, surtout pour gaz, nous pas tracasser, nous. Nous, on a 2 mois stock. Mais seulement, je peux faire du monde galoper à l'eau feeling, à prendre gaz. Que ce soit dans Maurice, que ce soit dans Rodrigue. Un dimon qui n'a pas content, moi, il y a plein de problèmes, ça. Mais c'est moi pour circuler fausse information, ça n'est pas correct, parce qu'ils peuvent créer des autres de pays. Moi, bien dire, je vais remettre à la police 63 pages à 4, côté d'un bande poste et aussi bande commentaire qui n'est pas correct. Moi, je vais aussi remettre 2 pendrives, 2 bandes vidéo qui, vraie vidéo, et aussi ban vidéo qui fin distorted.
1: Il n'y a pas que les prix des carburants qui ont connu une hausse. Celui du fioul lourd utilisé pour la production énergétique a aussi augmenté et encore de plus de 5%.

0: 57% depuis janvier. Une situation qui pèse lourd sur les finances du CEB. Les dépenses du fournisseur national d'électricité ont dépassé les 6,8 milliards de roupies entre le début de l'année et septembre, soit près d'un milliard supplémentaire par rapport à la même période l'année dernière. L'organisme prévient que de nouvelles hausses sur le marché international pourraient encore augmenter ses coûts de production. Mais soyez rassurés, aucune nouvelle augmentation des tarifs n'est prévue, en tout cas pas pour le moment. C'est ce qu'assure Thierry Ramassourmi, le responsable de la communication du CEB.
1: Après, justement, publication et communiqué de presse, l'eau situation énergétique, CEB envie rassier public qui peine à aucune augmentation prix courant qui fin prévoir et peut demander, justement, pour pas faire gaspillage. CEB peut mise beaucoup plus l'eau sensibilisation publique avec l'été qui peut venir et que demande faire preuve vigilance. L'équation-là, elle est bien, bien simple. Plus sous-consommer, plus CEB mise un produit à courant et par conséquence, bise insister plus de l'huile qui peut coûter de plus en plus cher pour rouler ben moteur. À la veille, une campagne de sobriété énergétique qui peut durer jusqu'à avril 2027, CEB peut demander population pour pas gaspiller courant.
0: Thierry Ramassourmi avec Adrien Valère. Le CEB dispose actuellement d'un stock de plus de 47 000 tonnes métriques de fioul lourd, assez pour durer entre 52 et 59 jours. Une nouvelle cargaison de 26 000 tonnes métriques est attendue d'Espagne le 20 octobre. L'actualité, c'est aussi la police qui a identifié deux suspects en lien avec les vols d'équipements la semaine dernière dans des voitures saisies et entreposé dans l'enceinte de la FCC. Ces deux hommes ont été arrêtés lundi avant de comparaître au tribunal de Moca hier. Ils ont été reconduits en détention policière, mais d'autres personnes seraient impliquées dans cette affaire, Levina Sophie.
2: La Criminal Investigation Division de Moca a procédé aux premières arrestations dans cette enquête lundi. Il s'agit de Nihil Norbert Singh, 23 ans, laveur de voitures domicilié à Stanley, et de Melvin Labonne, 23 ans, habitant Bobassa. Selon les enquêteurs, les deux suspects ont été arrêtés sur la base d'éléments de preuve recueillis contre eux. Ils ont déjà fourni leur première déposition. L'arrestation d'autres suspects impliqués dans cette affaire est imminente. Pour rappel, un officier de la FCC avait rapporté le 23 septembre au poste de police de Moca que plusieurs appareils radio et haut-parleurs avaient été volés de 9 véhicules saisis qui étaient placés sous clé dans l'enceinte de la FCC à réduit. Les portes des véhicules auraient été forcées pour permettre l'accès. La valeur des objets volés n'est pas connue. La zone est pourtant couverte par des caméras de vidéosurveillance. Un agent d'une société de sécurité privée effectue également des patrouilles dans la zone 24 heures sur 24, tandis qu'un policier est chargé de surveiller l'entrée de la FCC.
0: Les précisions de Lavina Sophie. Bientôt, l'IA pour rendre la surveillance des routes plus efficace. Elle sera intégrée au réseau Safe City, selon le ministre des TIC, Avinash Ramtohol. Ces caméras équipées d'intelligence artificielle seront capables d'analyser automatiquement certaines situations et de repérer des infractions ou des comportements dangereux.
3: Nous travaillons avec le ministère des Transports et aussi avec la police. Une caméra Safe City peut déjà enregistrer une information, le bon véhicule qui peut bouger à cause. C'est ça qui permet à la police d'élucider un crime qui finit arriver côté d'un véhicule fini utilisé. Avec caméra Safe City, une donnée qui vient, et il y a plusieurs affaires nous capables de faire. Par exemple, nous rappelons cet accident qui tient à Paille, un camion qui peut servir de matériel. Et camion a finalement patiné à ce vehicle fitness. Et la possibilité, à travers AI, immédiatement vérifier si ce véhicule-là est à ce fitness, soit déclaration et soit l'assurance. Et si peine, il y a une action capable de prendre. Et il y a une certaine road traffic offenses qui nous capable de détecter à partir d'une image, soit d'une vidéo. Quand cette vidéo-là peut être prise en temps réel, il y a un outil capable d'analyser ça.
0: Avinash Ramtohol au micro d'Ulvashi Bikari. Au Moyen-Orient, un vol reliant Dubaï à Israël atterrit en Arabie Saoudite ce mercredi après une bagarre qui aurait éclaté entre les copilotes. Selon la BBC, un passager israélien a indiqué que l'équipage a demandé de l'aide. Des passagers ont maîtrisé l'un des pilotes et l'ont attaché. L'appareil de Fly Dubai avait décollé tôt ce matin. Deux heures plus tard, il a émis un code d'urgence, puis quelques minutes après, un code de détournement avant de revenir à un signal d'urgence générale. Et cet après-midi, le premier ministre israélien Benjamin Netanyahou a indiqué qu'un des pilotes a été arrêté après avoir poignardé l'autre et tenté de faire écraser l'avion. Il a salué les héros qui ont sauvé des vies et empêché un désastre majeur. 18h12, merci d'écouter RM1 pour vous informer.
4: Le journal vous a été présenté par Pranav Biari. Dans un instant, vous retrouverez les communiqués diffusés à la fois sur AM1 et RM1. Nous retrouvons Roselyne.

Merci Prakash et bonsoir à tous. On débute avec les avis d'obsèques. On nous prie d'annoncer le décès de Monsieur Marie-Jean-François Valapini. Le décès de Monsieur Marie-Jean-François Valapini, plus connu sous le nom de François, âgé de 62 ans. Le convoi mortuaire sortira de la chapelle ardente d'Eliensons à Beaubassin demain jeudi 1er octobre à 10h30 pour se rendre à l'église Saint-Odile à Caen-le-Vieux et de là au cimetière de Phoenix. Décès de Monsieur Govinden Naidu. Monsieur Govinden Naidu, plus connu sous le nom de Dava, habitant au numéro 94 à la rue Chantidal Danji à Rosil, âgé de 63 ans. Le convoi mortuaire sortira de chez Eliensons à Beaubassin demain jeudi à 12h45 pour se rendre à l'incinérateur de Allébriand. Décès de Monsieur Jacques Ludovic Adrien Dousse. Monsieur Jacques Ludovic Adrien Dousse, âgé de 21 ans. Le convoi mortuaire sortira de la chapelle ardente d'Eliensons à Beaubassin demain jeudi à 14h pour se rendre à la basilique Sainte-Hélène à Curepipe et de là au cimetière de Bigara. On nous prie d'annoncer le décès de Madame Parvedi Venkatachelam. Madame Parvedi Venkatachelam, née Suparayan, âgée de 65 ans. Le convoi mortuaire sortira du domicile de son époux, Monsieur Chidambaram, au numéro Chidambaram Venkatachelam, au numéro 238 à la route Huguenin à Rosil, demain jeudi 1er octobre à 16h30, pour se rendre à l'incinérateur de Caen-le-Vieux. Le décès de Monsieur Jean-Hervin Xavier Béguet. Monsieur Jean-Hervin Xavier Béguet, âgé de 27 ans. Le convoi mortuaire sortira du domicile de son père, Hervé Béguet, à la rue Limon, morcellement filature à Baie du Tombeau. Ce vendredi 2 octobre à 10h, pour se rendre à l'église Saint-Malo à Baie du Tombeau et de là à l'incinérateur de Cipaille Brûlée, à Vallée des Prêtres. On nous prie d'annoncer le décès de Madame Sylvie Edma Lau Ting Sen. Madame Sylvie Edma Lau Ting Sen, née Ramiad, plus connue sous le nom de Maman Benoît, âgée de 92 ans. Le convoi mortuaire sortira de sa résidence à Impasse Bicou à Quatre Bornes. Ce vendredi 2 octobre à 10h30, pour se rendre à l'église Saint-Rosaire à Quatre Bornes et de là au cimetière de Saint-Jean. Décès de Monsieur Ange Silvère Papès. Monsieur Ange Silvère Papès, plus connu sous le nom de Bollom Tailleur, âgé de 65 ans. Le convoi mortuaire sortira de son domicile à Impasse Ragdoupet, à Palma, Quatre Bornes, ce vendredi 2 octobre à 14h, pour se rendre à l'église Saint-Brigitte, à Pierrefonds, et de là au cimetière de Bambou. Et on nous prie d'annoncer le décès de Monsieur Jean-Lucien Henry. Monsieur Jean-Lucien Henry, plus connu sous le nom de Jean, âgé de 88 ans. Le convoi mortuaire sortira du domicile de son épouse, Madame Marie-Marise Badoudine Khan, à la route royale à Elisabethville à Baie du Tombeau. Ce dimanche, 4 octobre à 14h, pour se rendre à la chapelle du Bon Pasteur à Baie du Tombeau et de là au cimetière de Rochebois. Aux familles endeuillées, la MBC présente ses sincères condoléances.

Alors, quel temps fera-t-il chez nous à Maurice? Quel temps fera-t-il à Rodrigue? Aussi bien qu'à Agalega. Chez nous, un courant d'air léger circule sur la région, donc pour les prochaines 24 heures, il fera beau temps durant la nuit, ensoleillé en général demain, et toutefois, dans l'après-midi, il y aura des développements nuageux temporaires qui sont attendus.

température maximale sera supérieure à la moyenne et sera entre 23 et 25 degrés sur le plateau central et entre 27 et 30 degrés sur les régions côtières. Le soleil s'est couché depuis 18h07 et se lèvera demain matin vers 5h51. Beltin PCA pour Maurice, les temps long la mer pour Procène 24R, les temps pour bon, divan pour Voyaba, soirée pour souffler depuis secté à l'est environ 15 km par et à 10 mi. Dans Lagon et Candéo brisant, la mer praticable, et Naban Laoul depuis sud-ouest des démettant des hauts brisants. Marée pour 10 mi vers 3 et à 12 et 14 et à 44, les pots basses vers 20 et à 49 et 10 mi vers 8h51. Pour nos amis Rodriguez, un courant d'air modéré circule sur la région, donc il fera beau temps cette nuit ainsi que demain matin. Dans l'après-midi de demain, le temps sera ensoleillé. Le vent soufflera du secteur est environ 25 km par heure, s'affaiblissant durant la nuit, et la mer sera agitée au-delà des récifs avec des houles du sud-ouest de l'ordre de 2 mètres. La température minimale sera entre 19 et 22 degrés et la température maximale sera légèrement supérieure à la moyenne et sera entre 25 et 28 degrés. La pluviométrie durant les dernières 24 heures, zéro partout. La marée, quant à elle, sera haute demain vers 2h54 du matin et 15h03 de l'après-midi, et basse ce soir vers 20h47 et demain matin vers 8h50. Le soleil s'est couché depuis 17h44 pour se lever demain matin à Rodrigues vers 5h29. Pour Agalega, des nuages venant du sud-est influencent le temps local. Donc, ce qui fait qu'il y aura des périodes de nuages durant la nuit et tôt demain matin avec des averses par moment. Et au cours de la journée de demain, le temps sera mi-couvert. Le vent sera léger et le vent soufflera plutôt du sud-est d'environ 25 km par heure. Et la mer sera agitée avec des vagues de 2 mètres. La température minimale à Agalega sera d'environ 25 degrés et la température maximale sera supérieure à la moyenne et sera d'environ 33 degrés. La marée sera haute demain vers 6h39 et 18h33, basse vers 23h55 et demain vers 13h10. Le soleil s'est couché depuis 18h09 et se lèvera demain matin à Agalega vers 5h57 du matin.

0: Et on termine avec l'ultime communiqué du CEB qui informe les abonnés de Valentina et Petit Camp Phoenix. Les abonnés de CWA Petit Camp, une partie de Petit Camp Village, Phoenix Beverage, Glass Gallery ainsi que GES, et les abonnés des environs, habitant les environs de ce... de Valentina et Petit Camp Phoenix, que la fourniture d'énergie électrique sera interrompue entre 15h et 18h demain jeudi 1er octobre. Et ceci en raison des travaux qui seront effectués sur le réseau électrique. La fourniture sera rétablie sans préavis à l'achèvement des travaux et le CEB présente ses excuses à tous ses abonnés affectés par cette coupure et les prie de bien vouloir prendre les dispositions nécessaires. Voilà, c'est terminé pour les communiqués. Chers auditeurs, je vous souhaite une excellente soirée sur AM et MRM.
1: Merci Roselyne, à très bientôt.
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2: Bonsoir, il est 19h. Les nouvelles en créole, Pranav Biari, bonsoir.
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durant l'émission de Stéphane, qui sera là à partir de 20h. Je vous souhaite de passer une très très belle soirée, naturellement à l'écoute de RMA. Au plaisir de vous retrouver demain 18h pour une autre playlist. Salut.

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1: Il est 20h, bonsoir.

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1: 20h passées de 4 minutes sur les ondes de RME. Bonsoir tout ban auditeur, bonsoir tout ban auditrice et que bonsoir aussi tout nous ban camarade internaute en live.
2: Yes.
1: En live pour nous débuter nos émissions avec nous l'invité. Bonsoir.
2: Bonsoir.

0: Salut Lion.
1: Yes, bonsoir Mister Alain. Bonsoir. Merci beaucoup déjà pour en présence des arts
0: Marie,
1: ici.
0: Grand plaisir.
1: C'est un honneur surtout pour nous.
0: Quand j'ai écouté Zoginie, vous étiez en live, nous m'arrêtons content.
1: L'honneur surtout pour nous recevoir une légende de la musique locale quand même. Un Dimoun qui a un parcours long. Un long, mais un vraiment long parcours. Oui. Moi, Mokoun Alain, il débute surtout un petit peu dans l'hôtellerie.
0: Oui.
1: Et après, Mokoun Alain au sein de Cassia.
0: Oui.
1: Et après, Mokoun Alain, le Alain qui nous connaît.
0: Oui.
1: Mokoun Alain aussi, c'est Alain le producteur.
0: Oui.
1: Qui a le Denis Ban talent et qui met tout de l'avant. Et,
0: arrangeur musical.
1: Arrangeur musical, oui. Bien sûr. Et Alain Zodi, quand il casse une pause, il guette derrière, il trouve tout ça là. Qu'il y ressentit?
0: Mon ressenti moi-même, c'est un long parcours musical de adolescence, à la jeunesse d'adolescence. Et plus quand même, bon, nous avons c'était là que nous rentrons aussi, parce que c'est après 35 ans, 36 ans de carrière musicale, parce qu'on débute de, à partir de 14 ans avec le groupe Enfants Cassis. Et c'est après 5 ans, là, du 9 ans, qu'ils ont reçu un album, là, on appelle les Cassis à moi, mes parents. Ces enfants Cassis.
1: Yes.
0: Et là, bon, on a tout ça, traversé Chorale Cassis, qui nous traversé l'école Trinity, qui nous commence la musique là-bas. Bon, moi, j'ai un problème de choix. Pour choisir soit batteur, soit bassiste, soit guitariste, ou soit chanteur. Tu m'arrives difficile pour moi parce que moi, je suis content tout l'instrument gagne, hein. L'instrument. Mais quand même, le clavier, je

0: c'est une affaire de base, moi, je suis content. Yeah. Et il y a la sens, quand même, qu'il nous redonne un groupe qui nous a fait clavier. Et c'était très, très difficile parce qu'ils vont faire la batterie, la clavier, santé, écrire santé.
1: Comment faire ce choix-là, là, hein?
0: Le choix, c'est qu'il va dire, comme on dit, si on a un petit groupe qui est en Désiré, tu es en Zéro, tu es en Alain. Qu'ils aient des diffusions ensemble, bon, Zéro, tu le tel. J'ai un guettement, j'ai voté un pianiste. Là, j'ai un guettement à la maison. Demande à James de chorale, j'ai un pianiste. Bon, à l'époque, tu connais plus l'instrument acoustique.
1: Yeah.
0: Après, j'ai un petit clavier, moi. Il m'a fait, mon début correct, moi, pas si facile, quand même, bougement de parents, pour aller voir, avoir d'un groupe, moi, pour l'école. Répétition d'une affaire à soi. Non, mon ami, mon petit clavier, on rappelle bien, tu sais, une batterie, bon, une DCD, que tu peux jouer avec man, le groupe Zanfakassi, mon père Kassi, parce que je ne sais pas si il existait. Mon père dit, tu peux dire, tu as grand mari, ça y est, nous, on a pianiste, ça nous. Mais c'est moi, le problème, moi, maintenant, tu connais que moi, je suis très débutant, moi, tu connais 3-4 lacots, de la meilleure façon. Donc, au rang de mes minières, sans qu'ils m'ont connu le nom. Et maintenant, si, nous, tout y a matière, tout y a pareil, maintenant, tu peux gratter comme ça, on me rappelle le premier 17 ans, on veut qu'elle s'impose.
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0: 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Pour vivre ensemble dans la case. 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
0: 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Ça, ça.
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0: 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Zéro lui, j'ai un grand respect pour lui. 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
0: Et celle-là, parce que Jésus le tel, il dit qu'il s'en l'a connu un peu. 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
0: 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Une fois de samedi, là, on a fait une répétition électrique. Nous faisons une grande affaire, une batterie en plus, waouh! Wow. Là, une fois, là, nous faisons une répétition électrique en même temps, de à côté de Chinesto, ce qui veut débuter, nous aussi, nous faisons suivre.
1: 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Yeah.
0: Et là, nous avons la chance, moi, je vous dis. On passe à cette étape-là ensemble, que dans Bis, moi, qu'on rappelle le premier album, Besochi. Moi, je faisais un peu plus zéné, salé, beaucoup, là, on me demandait, et le PD groupe Cocoche, les enfants, quand je me dis, attends, fais un peu, ouais, dire, Kassiya, man, Kassiya.
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0: Et il va me servir, madame, le gars, ta titre-là, la langue, on crée le nom, le parrain. Et suite à ça, on fait beaucoup de progression, Kassiya, les langues, moi, personnellement. Et on commence quand même au premier santé, c'était dans le groupe. Kassiya qu'appelle.
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0: Et là, ben, moi, je suis content encore. Tiens, ben, moi, ça y est, mais désolé, sans ça. Parce qu'il y a ce vocal, il y a ce vocal, moi, je suis tout jeune vocalement.
1: Okay.
0: Mais l'écriture est là, la tête commence à écrire. Et ça fait une développement pour moi. Ensemble, nous faisons beaucoup la route, Kassiya, ensemble. Jusqu'à qu'un jour, un camarade de la Réunion, tu arrêtes sa Réunion, un camarade de la Réunion de moi, c'était. Tu connais, tu l'ouvres, tu bois.
1: C'est
0: le papa, camarade de moi, là. Okay. Souvent, moi, t'as d'abord senti que tu fais pas un album. Je dis, c'est moi, oui, pas de problème. C'est moi, malheureusement, quand je suis allé, je n'ai pas tué d'accord parce que moi, j'ai un pianiste. Moi, j'ai une santé, j'ai un pianiste, j'ai un album. Mais c'est quand même un producteur appelé Mustapha Badi.
1: Mustapha.
0: C'est un Marocain.
1: C'est un grand.
0: Il est en Wadjaï, il écoute moi, il dit, mais. Eh bien, Marie, c'est eux. Vous pensez que je fais un album. Et là, moi, je fais mon premier groupe de l'humorisme, je prends Batea, c'est Bruno. Je dis, le Kassiya, je prends Rico Claire. Qui tu sais dans Zetsa. Bon, bah, c'est Zetsa, Nuno.
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0: Et moi, nous tous dans la réunion, on a fait sa première album là.

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Moi, tant que vous j'aime, moi, tant que vous j'aime, moi, tant que vous j'aime, moi, Marie Mouda, parce que ça me donne la vie, j'aime, c'est difficile pour prononcer Ramanissem, la Bible du Ramanissum, ou ça,

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0: 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C'est mon parent musical, à côté, j'ai beaucoup de respect pour vous, tout le temps, mon Dieu. 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Et pour le respect qu'il m'a pour vous, il va dire que ma famille, nous grandissons nos enfants. Et moi, pour moi, si je pense bien, si j'ai besoin vraiment faire la route solo, la route solo, c'est pas en restant chez moi que je vais faire la route solo. Parce que c'est un groupe musical. C'est un groupe musical, soit mon respianiste, soit mon bien santé. Et là, moi, je suis obligé de prendre une décision. Une décision positive pour moi. Une décision qui, comme si je me disais, mon famille, je connais mon pays. Parce que mon pays quitte la case.
1: Mon pays a le travail.
0: Mon pays a le travail parce que mon pays.
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0: 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Et on a beaucoup l'expérience de mon son. Il y a un son qui nous apprend de Cassia, il y a un son qui nous vient apprendre, ensemble. 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Du pas. 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Si nous faisons un cigale vite, c'est là, moi, le truc, c'est que c'est tout ce qui m'a apporté, c'est ça, tout l'ambiance, un peu plus. Parce que moi, disons, je commence pas.

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0: 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Et il y a beaucoup de choses. 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Pas artificielle. L'intelligence naturelle, parce qu'il y a beaucoup moins de la musique qui est riche.
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0: 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Moi, on va peiner l'époque, on va te lever, on arrive à faire ça, on va payer notre petit bémol. 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Tout le temps, matin, on va payer si bémol. Jusqu'à, quand on gagne si bémol, si on gagne, ding, c'est comme si bémol, tu racontes la guitare, ça va être l'oreille. 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
0: 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Jamais on répète que vous sentez l'Olympia Arena avec 45 000 dimons, vous faites faire libre.
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0: 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Un film vivant, donc, vivant. 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
1: Il n'est
0: pas envie de ça.
1: C'est sûr.
0: Il y a des gens qui ont un faiseur de tout, puis roule du jour, écoute un texte sérieux. Et dans la musique qui encourage ça dans certains modes de vie qui tu étais, Gedney Vinci, est-ce qu'il te trouve ça sérieux? C'est un disque d'amour, que peut-être beaucoup de jeunesse aussi qui compte un disque buzz, mais c'est moi, je ne fais pas ça dedans là. Je vais lui dire, est-ce que tout ça sérieux? Tu me prends notre monsieur, pour exemple, tout ça sérieux, tu me prends notre madame. Ça, c'est mon texte qui là, l'actuel, de l'actualité. Que pas nécessairement ni l'ambiance, pour lui, il est profond. Voilà. Ça, c'est un, avec l'expérience, la vie, avec l'expérience, là, c'est la sagesse des paroles. C'est ça qui amène moi aussi à vous donner une lutte qui a été texte. Ça, c'est l'expérience.
1: Et justement, nous dire qu'un morceau comme Anissa l'a monté, c'est un morceau facile quand même à écrire, qui inspiration vini, nous pose, nous plime, l'eau bout de papier et y aller. Mais par contre, un morceau à texte, combien de temps ça prend à l'air à Anissa pour arriver à écrire justement?
0: Tu connais parfois, moi, mon remorque de l'affaire qui parfois est capable d'écrire juste l'espace 15 minutes. Il y a un disque qui a écrit l'espace 30 minutes, il y a un temps, mais il y a une santé qui a écrit aujourd'hui, tu termines l'année prochaine, parce qu'il n'y a pas besoin d'un an. Et il y a un développement de la vie aussi, tu as écrit une tête pour aujourd'hui. Ben, sourire l'expression, comment tu m'as dit, mon papa me dit, comment tu m'as dit qu'un texte pour l'élection, après, c'est le sens de texte. Ça, c'est un exemple qu'il a vu, licencié, l'amour, licencié. Et il y a un nouveau système de dépression. Il y a une dépression, tu m'as pleuré. 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Et tout à fait changé. 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Mais ce qui te les 300 livres, par exemple, en décembre, ce qui te peut écrire là, il finit changé ça. Mais dépend ce que tu penses. Par exemple, j'ai qu'un texte, ça m'a fait une dans ce monde parce que ça fait vite dans la tête.

0: la fin du monde pour arriver. C'est un texte travaillé.
1: Yeah. Yeah. Et ça prend combien de temps à peu près là pour capable d'écrire un texte pareil?
0: Ça là, me rappelle mon premier pays, mon casse un peu, mon sorti, mon revenir en affaire, revenir mon la tête au cou, mon casse un peu, mon sorti, revenir mon la tête au cou. Et ça, le problème, c'est mon texte là, qui production, producteur. Donc, tu dis, mets-tu numéro 3, numéro 4 dans l'album.
1: Yeah. Yeah.
0: C'est à cause de ça, beaucoup de monde qui avait un album, ils connaissaient ça numéro 1. Parce que la promotion fait tout le temps le ce qu'il ambiance, ce qu'il demande.
1: C'est qui le premier morceau qui peut écouter, l'aime bizarre.
0: Voilà, il y a des gens qui sont contents, mais ce qui peut danser, ça l'a fait là avec moi. Mais il y en a beaucoup, il y en a beaucoup là. Il y en a beaucoup qui se

0: qui traversait dans l'album. 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Ça dit dans un cas ça dit tu me sens tu me sens single là. On s'aime de bout de minuit, on s'aime de bout de danser, on s'aime de bout de passer pour écouter, pour apprécier, tu comprends?
1: Yeah.
0: Mais c'est ça le problème avec mon texte à texte. Nous gardons parce qu'on est en France pour ça.
1: Yeah. Yeah.
0: Mais quoi moi, la musique là actuellement du monde, il est content de danser, même réfléchir aussi, mais un petit danser quand même.
1: Important.
0: Marie pour toi.
1: Nous dire actuellement, c'est vraiment dur. La musique, parce qu'il nous peine à mal lieu de concert, nous avons des difficultés pour parler de man festival. Nous avons beaucoup, beaucoup de contraintes à faire de la musique. Mais qui fait l'artiste continuer?
0: L'artiste.
1: Yeah.
0: Le nom l'artiste, si vous continuez. Mm-hmm. Malgré la souffrance, parce que dans une santé, souvent, je vois la souffrance, on continue. Malgré la souffrance, on continue. Parce que tout le temps, nous on demande, hein. Nous, on demande de l'aide. Et, on demande de l'aide et on demande de protection aussi de nos œuvres, qui est important parce que, et le truc, c'est que l'île Maurice, l'artiste, tout le temps, nous, petit un droit. Pour nous, pour être protégés, nous, et pour qu'ils nous siedent demain, pour même quand même aux garçons, sur la famille, mais, ok. Peut-être que enfants d'une artiste, nous pouvons faire comme métier. Là, on ne peut pas faire lire. Yeah. Un artiste pas qu'à prendre loan. Par exemple, nous prenons la loi qui pour lui, qui est déclarée comme un travailleur, tu comprends? Un travailleur. Et nous avons beaucoup de choses qui sont là. AI, c'est une marée d'affaires qui...
1: Je peux tuer.
0: Je peux tuer la musique dans le monde. Mais là, il y a combien de monde dans Maurice? Le roi de Maurice, c'est qu'il y en a beaucoup, tu vois, je t'écoute AI, la même chanson, mais en système AI.
1: Yeah.
0: Là, moi, tout le monde commence à prendre la musique locale, Sega, tout. Et il y a un monsieur qui peut, Marie Ponsa, là, c'est moi, je dis son nom, qui peut prendre tout le monde d'artistes locaux, peut faire de 10 000 AI, et c'est lui qui peut mettre ça sur scène, YouTube.
1: Et c'est lui qui peut recouvrir des droits.
0: Mais pour moi, c'est plus un vol. Tu peux prendre une chanson originale d'un sentier mauricien, tu sens sur la voix, tu fais dire, tu fais un robot sans sang, et tu sens ce solo, qui en prétendant que c'est, voilà, c'est une affaire terrifiée, soit les gens pour, t'es pas qu'à promouvoir un disque qui finit promouvoir.
1: Yeah.
0: Et qui te met ça
1: sur YouTube. Et c'est sans la peau.
0: Non.
1: Sans la peau de la personne.
0: Sans la peau, mais ça sur YouTube. Moi, je me donne l'exemple, comme je sens ça de Samoula, je me sens ça avec la guitare, mon petit Rodrigue. Moi, je mets ça le Facebook, toujours, je me dis, moi, je vais faire, Mais, je me dis, tu finis pour moi, non, on devait ramener, moi, tout le monde, bon, pas Pierre Michon, je me contente, je dis, maman, Pierre Michon, avant, c'est moi, je me dis, non, pas fait ça. Fini faire dire ça, mais d'un saxo, d'un solo, pour lui, une lutte, la propre sentence, mais. Ça, vraiment, une affaire qui n'est pas mon mot,
1: ça veut dire, même si Alain tire ça après AI, là.
0: Ça veut dire, moi, qui copie le lui. Et, mais c'est bon, il dit, moi, je dis, maman, Pierre Michon, moi, je me dis, non, je dis, là, d'accord. Mais l'important, c'est que nous, Mauricien, nous avons protégé nos artistes. Non, plus, écoute, robot. On a, nous, bien, si on peut ça, qui fait le bande d'affaires, mon, c'est un rythme plastique, un rythme de bande d'affaires qui est pas bon, industriel, ça, mais bon, l'écoute aussi, moi. Ouais. Si nous continuons, favorise ma santé et AI, la musique locale, pour moi, nous, on peut pas faire un concert, parce que ça m'a un robot là, on va qu'on nous aide, non? 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Dès qu'ils se trouvent ça, ils ont besoin de faire qu'on ait fait un rapport, la MASA a besoin de prothèse, nous, pour ça. 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Et aïe, le tout man original, son qui peut se donner les Maurice, parce que ça, il écrase nous. Nous, pas besoin de man droit, déjà, pour ça. Parce que la musique locale, il n'est pas à ses yeux dans l'île Maurice, ça, nous, vraiment, nous pouvons entendre la musique locale, c'est pour que tout artiste, capable de dire, et chacun nous a débordé, parce qu'il kiffait profondément, ça n'a pas gagné le temps pour que tel artiste, ça. Et c'est pas ça, c'est les temps. C'est tant qu'il y a plus beaucoup de pourcentage de la musique locale dans l'île Maurice, nous avons passé le maximum d'artistes qui peuvent passer, et il est là. Chacun a gagné ses droits aussi. Ses droits d'auteur, artiste, auteur, compositeur, visibilité, oui, très important. Nous, c'est ça que nous demandons, c'est respecter nos droits. Et surtout, là, c'est qu'il vient rentrer, et là, éviter yeah. zut même évite ça évite potas et aïe évite potas man santé locale et aïe gagne ni ça vous sentez un seul rip un seul la voix un seul il 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tout
1: ouais c'est vrai qu'il
0: j'avoue que ça a arrêté c'est nous-mêmes qui faisons un peu ça.
1: Ben, nous lançons surtout un appel à un auditeur qui peut écouter quand on gagne ça au téléphone. Dis-le-lui. Pas portant-le avec ta marade déjà et pas l'eau, ça va.
0: Ben, c'est beaucoup la grande, autant que ça, c'était la grande fête même. Oui, tu vas danser, tu vas sentir dans un autre qui a été dit, tu
1: vas
0: danser dans un autre style de
1: mouvement.
0: Mais ça, vraiment, c'est pas bon. Ça depuis tout le temps.
1: Et l'improsé qui est là, devant, là, voilà. Concert, et venir.
0: Proposé, premièrement, c'est mon santé. 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Tout le monde TikTokers, merci. C'est Marie, son temps reporté à ça, de petit espace ticket, même quoi, 3-4 jours, il arrive au 25 000, 30 000 vues. Marie, c'est mon bien content. Merci pour ça, merci aussi, je suis content de te voir. 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Ce samedi 3 octobre dans Hypnose. Hypnose, c'est à Coromandel, ex-executive club. Moi, je fais un grand concert, moi-même, Laura Beck, et moi, dans mon invité, c'est le groupe Esprit autiste, man, autiste connu, qui n'est pas connu, qui nous met dans seul la scène, qui bout dans mon concert, mon soirée dansante, hypnose, qui m'a essayé, et mon autiste, ça, je connais.
1: Non, vie connaît, qui ça, non?
0: Je connais Jamaï, Cabané, Biadji,
1: Tipoul. Moi, Tipoul.
0: Oui, et Naroussina, Balabala.
1: Oui.
0: Bon, l'ambiance, la famille de tes frères. Et nous avons beaucoup de nouveaux neveux, comme ma famille Adjibal. Et après, je suis le shérif, je suis le mari, je suis le déco. Moi, imaginez, je suis oublié. Mais, nous sommes l'Afrique. Rosanna, moi, je dis, baba.
1: Non!
0: C'est l'Afrique, oui, nous sommes tontons.
1: 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C'est l'Afrique, un respect à sa grand.
0: Oui, gros respect, c'est l'Afrique. 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
1: Trop longtemps.
0: 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Et Hypnose, c'est ce samedi, 3 octobre, Québec Moncy, à partir 21h, ouverture de porte, prenant de l'ancien papier, un concert dansante. Et, ben, moi, tout le monde, je viens danser, la boisson est mangée.
1: Disponible là-bas.
0: Disponible là-bas même, parce que c'est un concert dans son.
1: Et à savoir qui nous capable aussi, gagner un billet pour et concert là.
0: Je vais suivre le manager, l'Opaz.
1: Voilà. Alors, nous, radio,
0: Il
1: y a un jeu concours qui, justement, permet nous. Mais nous pas attendre ça, nous pas fier ça.
0: Oui.
1: Moi,
0: mon camarade, mon fan, je vais réserver. La réservation, je vais gagner le 600 roupies. Et sinon, devant la porte, il y a 800 réservations du Djanou. Bon, allez, là, on a dit, on peut nous être le 259-95-99. 5-706-61-44. Mais j'allais vite parce qu'ils ont le mot passe, on a ramené ça.
1: Voilà.
0: Il y en a tout l'information.
1: Tout l'information qui bizarre, déjà en place.
0: Ce samedi, c'est l'adresse. 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Avec puis ce man DJ qui pour la même. C'est une seule adresse, c'est Hypnose. 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
1: Eh ben, nous terminons avec un bon Sega, papa. Le tout dernier.
0: Bien sûr.

0: 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Maintenant, c'est Hypnose tout nouveau. Marie-Séye, nous avons d'autres fans ce samedi, 3 octobre, Hypnose Coromandel.
1: Merci beaucoup, monsieur Alain Ramanissom.
2: Merci à toi.
1: L'ITIN propose nous aussi un medley, un superbe medley cette année-ci.
2: Oui.
1: On écoute ça tout de suite.

0: L'école de musique de Notre-Dame en studio, vous l'aurez compris, ça va être du live. On a une grosse équipe avec nous en studio. Bonsoir tout le monde. Bonsoir Stéphane.
1: Bonsoir la Nikita. Waouh.
0: Ouais.
1: Superbement bien entouré.
0: Bien entouré, bien démarré aux couleurs, on va dire, du Bonhomme. Revisité à une sauce mauricienne assez jeune, talentueux, on va dire, qui nous vient du côté de Notre-Dame. Je ne sais pas si tout le monde vient du côté de Notre-Dame. Mm-hmm. On va essayer de voir. Bonsoir, Ivan.
2: Bonsoir, bonsoir.
0: Ivan, te va tous, il y a une grosse équipe avec toi. Bonsoir, Thierry.
3: Bonsoir.
0: Alors, Ivan, peut-être qu'à présent, nous sachons une demoiselle qui nous commence à sentir là.
2: Oui, alors c'est mademoiselle Karine Bobier.
0: Yes, Karine, bonsoir.
4: Bonsoir.
0: Très belle voix.
4: Merci beaucoup.
0: Merci de nous permettre de démarrer en beauté avec ta belle voix, Karine.
4: C'est un plaisir.
0: Alors, Ivan, permettez-nous de découvrir l'école de musique de Notre-Dame. Ça fait combien de temps d'exister? Qui c'est qui a l'idée pour faire ça? C'est un premier enfant avec vous là-bas.
2: Voilà. Alors, nous commençons en 2019.
0: Ouais.
2: Avec une idée de la paroisse pour aider les jeunes, parce qu'il bon, y en a beaucoup, les jeunes qui sont intéressés, comme ceux qui font la musique, ils sont encore pas dans la paroisse, mais parce qu'il y a une base, parce qu'il y a quelqu'un pour aider, tout ça.
0: Ouais.
2: C'est à ce moment-là qu'ils. Comme moi, je suis souvent dans la paroisse, ça va, je me dis, ben, Ivan, ben, et qu'il y a un coup, donc à faire un zen, un coup. Et à ce moment-là, ben, moi, je me dis, ben, vous prenez beaucoup les temps. Si tout le monde un jour, quand vous êtes une côte, vous tracez, vous êtes une bonne jeune là, qui va faire? Moi, comme tu fais une vie musicale, quand tu appelles un bout de temps, vous, tu n'as pas fait un noir, c'est moi, avant de le guiser.
0: Ok.
2: Il a bien allé, mais il y a un problème, vous êtes une côte qui va faire. Et votre mari a besoin, parce qu'il le dit lui-même, il y en a pas mal de jeunes qui sont là, qui nous répondent à l'appel. Et. Voilà, depuis 2019, nous pouvons tracer, nous pouvons ramener, nous pouvons venir là. Il y en a un ancien, tout ça qui est là.
0: Ok.
2: Voilà.

0: et à l'autre, là, en ce moment, on en a 40. 40 élèves.
1: Ah ouais, quand même. C'est à Yélib, vous êtes lancé quand même 40 élèves. Et qui va l'instrument se t'apprendre de jouer exactement dans l'école?
0: Ah ouais, tu vois. Batterie, guitare, basse, clavier, ravane, tout là.
1: Ok.
0: Saxo, violon, flûte, tout.
1: Ouais. Et combien les professeurs ou bien encadrés hein, avec vous là-bas, dans l'école de musique de Notre-Dame?
0: Alors, en ce moment, il y en a quelques professeurs là, mon gradé, tout le monde, toujours. Il y en a Christophe,

0: pas sans oublier Bonne Pied Écussion, que Wynne Castel,
1: okay.
0: qui lui donnait un coup de main. Et tout ça bénévolement, là. Et voilà.
1: Okay. Est-ce qu'il nous faisait gagner l'appel, Saïvan, pour nous répondre oui, pour aller donner d'un seul temps, pour apprendre un petit pour porter à ce qui te gagner pendant longtemps, bénévolement, 20 enfants?
0: Qu'est-ce que tu as gagné gratuitement, moi hein?
1: Ouais.
0: Mais on va essayer de partager gratuitement.
1: Okay.
0: Alors, si. Hein, si il y a un musicien, un professionnel qui a envie de donner un coup de main, bien sûr, nous Marie Happy, c'est nous bizarre.
1: D'accord.
0: Et moi, si vous sentez appelé à ça, vous êtes welcome. Hein.
1: D'accord.
0: Vous êtes à l'école de musique de Notre-Dame.
1: Ok. Et comment s'est passé, qui fréquence, qu'est-ce que vous apprenez?
0: Alors, pour l'instant, nous besoin une seule fois par semaine, c'est les dimanches.
1: Ouais.
0: De 10h à midi. Et. Bon, qui ferait comme ça, malheureusement, il n'y a pas qu'à faire plus que ça. Et tout le monde a disponibilité, ben, professeur surtout. Et. J'espère que dans le futur, nous sommes capables de pousser un petit peu plus, bon, mettre un peu plus de jour, tout ça. Mais ouais. pour l'instant, c'est ça. Là.
1: Ok. Et quelle vision, Ivan, en tant qu'un professionnel de la musique et professeur, puis encadré ben là, pour l'école, pour savoir Zen Kyoto de nous autres là.
0: Voilà, mais. Déjà c'est ça le projet qui m'a dit qu'il y a quelque chose à faire autre que mon qui va dérouler dans mon
1: ouais.
0: jeune qui va dérouler alors et mon commencer moi à la télé Mouzo écoute le centre de
1: t'es aussi prof à la télé Mouzo
0: aussi enseignant là,
1: enseignant ouais.
0: Et maintenant moi avec Banna
1: oui, voilà.
0: Et écoute moi ça tout en une firme quelque chose qui Banzen, puis tout le monde fléau qui n'a pas fait besoin. Alors qu'il a la possibilité de ramener les autres vers quelque chose qui est important. Parce que la musique Marie est importante. Et qui c'est une grande affaire. Possibilité qu'il y a avec la musique, il est énorme.
1: Mm.
0: Je connais, vous connaissez, avant de bouger, vous connaissez comment ça a déroulé. Puis c'est ça qui nous vient instruire ce jeune-là, montrer les autres. Et qui. Le futur, c'est pas dans la rue, là, c'est
1: ouais.
0: beaucoup plus que ça.
1: C'est vrai, c'est vrai.
0: Beaucoup plus que ça.
1: Merci, Ivan, moi tout le monde. Thierry, qui est à tes côtés. Pose le micro là, peut-être vers toi, Thierry. Alors, explique-nous comment tu accompagnes Banla, ton cadre Banla. C'est quoi ton rôle avec l'école de musique de Notre-Dame? Parce que vous connaissez Thierry, quand même, tu as beaucoup. Il y a beaucoup pas mal d'artistes, de la production ouais. d'artistes, management d'artistes. Et qui rôle Thierry avec une école de musique avec Banza enfants?
2: Je suis content. Je suis content. C'est ce qu'Ivan me fait pour Banza enfants, mais aussi pour des enfants. Dans l'école de musique tous les dimanches, dans là-bas. Mais, comme Ivan India, c'est une. Je la vie qui a tiré sur un trio qui nous peut trouver un jour, qui ne savait pas. Il est visible dans la société. Quand tu es passé, tu trouves ça, une troisième, comme si c'est un gars bien, je ne connais pas. Mais la musique, mes 12 enfants font la musique, bon, j'ai apprécié la musique, mon content la musique.
1: Alors justement, tant que ça fait plaisir d'avoir un parent qui, avec nos studios, qui n'a pas de enfants dans l'école de musique, mais tu as envie de demander toi, qu'est-ce que ça représentait pour toi, accompagner tes enfants dans ce cheminement-là?
2: Ah,
1: et qui te message ont dit pour les parents qui, justement, pas arriver accepter d'être qu'ils ont besoin d'un don pour la musique pour se donner dans sa direction là parce que souvent on a beaucoup de parents qui disent hey, tu parles de la musique là fais le affaires
2: non nous a tous les temps si tous les temps mais nous peinons les temps mais si nos enfants ben on veut faire la musique nous a tous les temps pour donner le temps pour nos enfants.
1: Et comment ça passe à la maison que toi est-ce qu'il y a un timetable comment
2: et si comment parler, ouais. Si vous parlez madame allez.
1: Ok, c'est tout le temps accompagné
2: mes enfants, puis voilà, là-bas, nous acquittons nos enfants à l'école de musique. Et aussi, mon content, maintenant, n'importe qui pose qui se. Il a ouvert. Je ne sais pas dans l'école de musique, nous résistons là. On a envie de sortir un ticket ici, on a fait la population trouver, qui se sont intéressés pour les autres enfants. Ou bien, si un professeur, c'est comme Ivan India, à venir de nous.
1: D'accord. Merci beaucoup Thierry Le Deuska et tout le monde à côté justement cette chambre de demoiselle qui prête nous la voix pour démarrer l'émission of session ce soir. Alors raconte-nous, ça fait combien de temps que nous rejoignes l'école de musique de Notre-Dame?
3: Ah ben, je suis là depuis le tout début de l'histoire, de la création de l'école de musique on doit dire. Et j'étais là-bas en tant que...

0: élève,
1: ouais.
0: Et puis monogradé. Je me donne coup de main au niveau de l'administratif. Et c'est quelque chose qui est super chouette. Je vois comment les enfants grandissent, comment la musique les aide à changer. Et c'est vrai que dehors, il y a pas mal de fléaux. Mais nous gagnons Marie Courage tous les dimanches. C'est pas évident pour un enfant qui quitte sur la case un dimanche pour diviner pour un cours de musique. Mmh. Mais chez nous, tous les dimanches, nous allons finir à arriver, le professeur est en retard.
1: Vous êtes ponctuels, les enfants.
0: Ouais, les enfants sont très, très ponctuels. Ivan n'est pas encore arrivé. C'est Sun Ivan. Nous disons, monsieur Ivan n'est pas encore venu. Qu'est-ce qu'il est venu?
1: Il n'est pas venu. Il n'y a pas de problème,
0: Ivan. Oui. Les enfants sont très, très ponctuels. Vous êtes venu plus bonnier qui ban le professeur. L'école commençait 10h, j'ai venu 9h30.
1: Ok.
0: Ouais, c'est...
1: Vous avez senti ça, l'envie de venir apprendre, sa soif d'apprendre.
0: Ouais, tous les dimanches, c'est pareil.
1: Alors, justement, mais pour toi qui là-bas depuis dès le début de cette belle aventure, Zodi en 2026, après, on va dire, 6-7 ans, ça représente quoi pour toi, justement, de faire partie de cette belle aventure, cette belle famille qui est l'école de musique de Notre-Dame?
0: Ben, c'est un plaisir, c'est mon monde, de fait. Et malheureusement... Malheureusement, je suis tombée malade il y a quelques années de cela et où je ne pouvais plus vraiment genre, rester en contact avec la musique. Mais au fil du temps, Ivan, Inepé, Savon, et j'ai repris le fil et c'est grâce à lui et tous les profs et surtout à la paroisse aussi qui nous ont aidés justement à bâtir cette école et que maintenant ben, je suis là de vive voix et que je suis devant vous.
1: D'accord. Alors, j'ai envie de comprendre, peut-être, ben, auditer aussi, pour envie de comprendre, école de musique de Notre-Dame. Alors, c'est rattaché, justement, comme elle fait dire, à la paroisse de Notre-Dame.
2: Oui, c'est ça. C'est rattaché à la paroisse de Notre-Dame, parce que c'est eux qui nous mettent à disposition une base.
1: OK.
2: Pour nous capables, débute la musique là, faire les classes. Et voilà, nous, jusqu'à maintenant, je dois couper soutenir nous. Voilà, nous allons aller de l'avant toujours.
1: En tout cas, c'est magnifique. Allez, nous laisse passer à la musique. Ce partage, nous le dévoile. Après, nous sortons un petit peu. Nous causons avec un peu l'autre professeur qui est à côté nous, là.
2: Ouais,
1: qui se propose, nous, un petit peu, là. Des morceaux, là, peut-être.
2: Ouais. Envoyez une autre sorteuse en cours.
1: Allez, vini, nous changeons.
2: Ça va, ça va. Une fans blague à use.
1: OK. Allez, on y va, une couleur locale. Comment elle s'appelle? Allez, viens à côté, moi, Candice.
3: Il est absent avec toi.
1: Candice, ça va?
4: Oui, ça va.
1: En forme?
4: Oui.
1: Qui m'a ce black eye qui absent pour nous?
4: Mauvais pour.
1: Allez, non, allez. Ouais. Après Candice, qui s'en a qui vous venez là?
2: Oui, Candice, c'est le dango.
1: Allez,
5: vous costez bien avec micro quand vous descendez.
1: T'es pas hésité, te les mots place?
4: Non.
2: Allez, quand on parle, vous.

0: dans les studios de R20. Merci Candice. Ça vaut cela qui est présenté pour toi?
1: La joie.
0: Ouais.
1: La contentement, l'amour.
0: Et toi, ton aventure avec l'école de musique de Notre-Dame, il démarrait depuis quand?
1: En 2021.
0: Ok. Et ça représente quoi pour toi, justement, te faire partie de l'école, Candice?
1: Elle veut bien commenter parce que depuis que je me commente à santé, la musique. Depuis que je me dans l'église.
0: Ok. Dis-tu à l'évidence, donc, à dire.
1: Oui.
0: Alors, qui te fait dans l'école? Est-ce qui te dit surtout que tu pratiques un instrument? Quel instrument tu veux?
1: Saxophone.
0: D'accord. Avec professeur Monsieur Ivan.
1: Oui.
0: Et comment justement Monsieur Ivan comme professeur?
1: Il est bien. Enfin, il est un bon professeur, capitaine. Il aide nous, accompagne nous et capitaine crie il a.
0: Monsieur Soban. D'accord. Merci beaucoup Candice. Alors continue. Qu'est-ce que ça déjà Monsieur qui propose nous là? Qui ça déjà chanteuse?
2: Avez-vous là? Chanteuse.
0: Chanteuse. Il y a beaucoup de chanteuses dans l'école. Côté était là, l'autre chanteuse.
2: Elle pense de Zoulou, ça nana.
0: Et comment elle s'appelle?
3: Agnelle.
0: Allez, viens, Agnelle. Agnelle, tu peux être prête quoi pour nous?
3: Betty Blues.
0: Betty Blues. On va faire ça. Allez.
2: Ah ouais?

0: si pour nous alors tu as déjà nous peut-être savoir cela est-ce qu'il y représente quelque chose de particulier pour toi ou bien non?
1: En fait c'est juste que mon mari appréciait artiste qui Zulu était ce band texte ce band composition aussi.
0: C'est quoi ton plus grand rêve d'artiste Aniel?
1: En fait c'est vraiment j'ai le band album.
0: Ok, ah ben t'entourer de ben super personnes, professeurs qui pour mettre toi dans ce droit chemin. En tout cas, c'est tout ce qui nous souhaite toi. Peut-être dans quelques années, pourquoi pas l'album de Aniel qui va arriver ici avec nous en studio. C'est tout ce qu'on te souhaite.
1: Merci
0: beaucoup Aniel. Et alors je vous rappelle qu'ils nous entouraient de l'école de musique de Notre-Dame. Là, nous shifter un petit peu, nous laisser le professeur là venir un petit peu, venir assise à côté nous. Nous cause un petit guide peut-être. Je sais pas qui peut changer de place. Tu viens rejoindre nous un petit guide là. Nous découvrir un peu d'autres profs. Et les enfants qui veulent venir parler. Ah! Fenty nous change un petit peu. Alors, c'est une superbe équipe qui est avec nous, grande équipe d'ailleurs. Et merci de t'en répondre présent. Bonsoir, monsieur.
2: Bonsoir, Nikita.
0: Qui manière?
2: Bien, merci.
0: Alors, peut-être te présente-nous, toi, quel endroit de sortie est-ce qui te soutient des enfants Notre-Dame? Comment te rejoindre l'aventure à l'école de musique de Notre-Dame?
2: Ok. Bon, déjà, j'ai besoin de dire deux passages à Notre-Dame dans mon enfance. Et je suis bien familier avec Notre-Dame, comme je dis de la famille même. Ma famille même sur Notre-Dame, derrière l'église que trouve l'école. Et déjà en 2023, il y a Ivan qui, comme une sorte de la messe, nous sommes avec Ivan en 2023. Je ne sais pas si c'est une chose. Bien, je connais 2023. Je n'ai pas parlé d'Europe, si je ne me suis pas trompé. Il y a là, il me dit à moi, hey, viens donner un coup de main dans l'école. Je lui ai dit, au dépourvu comme ça, là, non. Déjà, moi aussi, j'ai envie de transmettre à mes jeunes quelque chose de bien. Right? Parce que moi-même, étant donné que je suis passionné de la musique depuis assez longtemps, depuis mon enfance, je suis baigné dans cette atmosphère musicale là. Mais toutefois, je n'ai pas besoin de gens qui sont là pour, comme je dirais, transmettre la musique dans sa vraie manière, sa vraie. Comme si tout ce monde technique et tout ce monde thème musical, sa théorie et tout. Mais non, j'ai envie de nous dire ça. Parce que n'importe qui jeune qui a frappé dans la guitare, il peut jouer, il peut dans le talon, il peut dans l'écoute.
0: Ouais.
2: Mais comme si, pour capable d'appeler. Parce que moi, à un moment donné, dans mon parcours, je suis tout moins limité.
0: Ok.
2: Je suis limité parce que je ne sais pas si je connais comment j'ai besoin de guetter la musique, comment j'ai besoin de développer la musique. Right? Mais j'ai envie, comme si je dirais, transmettre et capable d'aller au-delà.
0: Okay.
2: Comment j'ai besoin de visualiser la musique aussi. Car on s'est dit connaît comment elle fonctionnait, la musique comment fonctionnait. Et pour cela aussi, il dit bon, mon mari est content d'un gars Ivan déjà, il y a un mari bon professeur, il est bien expérimenté dans ce domaine, là, il peut transmettre tout. Et de là, c'est bon, moi, je prends le temps pour venir jouer un jeu, ce n'est que l'année dernière qui m'a joué avec eux.
0: Okay.
2: Entre temps, moi aussi, comment vous dites ça? On a renforcé moi aussi musicalement pour qu'on puisse transmettre quelque chose d'assez correct. Je pas qu'à venir montrer un élève n'importe quoi.
0: Bien sûr.
2: Right? Pour ne pas avoir un mauvais départ, comment je dois avoir un mauvais départ, je peux prendre beaucoup de temps pour que l'apprendre.
0: Okay.
2: Un peu ça. Mais moi, par contre, moi de Bédu Tombeau, après, il est là, moi, je suis parce que mon mari est dans Notre-Dame déjà.
0: Donc, on comprend déjà que tu as une connexion particulière déjà avec le Notre-Dame.
2: Ouais,
0: avec la famille.
2: Ouais, ouais, exactement.
0: Ok.
2: Pénance au tiers de là.
0: Ouais.
2: Bien connecté avec Notre-Dame.
0: Ivan et Diane, nous avons à peu près une quarantaine d'enfants.
2: Ouais.
0: Comment vous êtes fait en tant qu'un adulte pour gérer une quarantaine de traits de caractère? Parce que les enfants, c'est pas forcément facile, là. C'est assez compliqué aussi.
2: Bien, pas facile, mais déjà, moi, dans.
0: Et bien, on avait rié tout.
2: Ouais. Je ne vais pas me faire brouiller. Je vais gagner le temps pour rire, mais dimanche, je ne vais pas brouiller. Ouais. Mais je suis bien content d'être bons enfants. Déjà, nous avons des enfants qui m'ont aussi dit.
0: Toi aussi.
2: On a même zut. Parce que je suis content d'être là, je suis tout. Je peux faire mon cas avant encore des zut. Aussi, bons enfants qui sont à côté de nous dans la famille, je suis bien content. Ok, tous bons enfants, comme si je dirais que c'est bien à proximité avec les enfants, parce que de nos jours, chacun d'entre nous peut dire fléau et autres.
0: C'est vrai.
2: Right. Pendant ce tiers de là, nous vous besoin bien en proximité avec nos enfants. Pas trop aux autres aussi, mais besoin qu'on ait que ce que faire. Et cadre des autres, discipline, mari important. Mais ça porte moi à cœur pour transmettre déjà, et aussi pour occuper nos enfants aussi.
0: Ouais.
2: On fait apport passion, par plaisir. Avec, comme on nous dit, donner l'amour, c'est donner de son temps.
0: Bien sûr.
2: C'est ça qui m'a fait.
0: Ok. C'est donner gratuitement,

0: Comme Ivan Tidia,
1: plus gratuit. Mais malheureusement, comment nous pas facile pour gagner man du monde. Comment nous dire, la moisson est abondante, mais les ouvriers peu nombreux. Mais nous essayons.
0: En tout cas, l'appel est lancé, man professionnel, comment te dire, dans la région de Notre-Dame, ou peut-être même pas que, vous êtes capable de sortir un peu au-delà aussi, hein. Venir rejoindre l'aventure, d'aider, d'accompagner sa main d'enfant-là, justement, dans, qui sait, dans notre aventure musicale, parce que c'est vrai qu'il fléau entoure de plus en plus, man zen, même les plus petits.
1: Exactement.
0: Ouais.
1: Mais de là, pour sortir de ce sofa, aussi de ce confort, pour venir un dimanche, pas évident, parce que moi-même, au travail, et moi, besoin de trouver un temps aussi. Après, nous passionnés par la musique. Pendant sortir de là, nous comptons la musique. Et aussi, quand nous montrer, nous aussi nous apprendre. Ça, il y a une super.
0: Ouais, j'avais fini à prendre. Ouais. Même avec sa main d'enfant, là, on commence à prendre tous les dimanches.
1: Pas de question. Que je vous viens de donner, quand on dit un peu. Mais non, on ne voit pas dans ta veste.
0: Ok. Allez, mon vieux, tout le monde, vers mon petit bonhomme qui a envie de causer. Allez, tourne le micro là, peut-être vers toi. Yes, oui, tu as envie de causer. Allez, bonsoir.
2: Bonsoir.
0: Présente-toi, comment t'appeler, que tu restes, quel instrument te jouer.
2: Je m'appelle Liam.
0: Oui.
2: Moi, j'ai basse.
0: Ok.
2: Dans Piaction. Moi, je reste en pelouse.
0: Et ça fait longtemps que tu viens de rejoindre l'école de musique, toi?
2: Pas trop longtemps, mais ouais,
0: quand
2: j'ai longtemps.
0: Ok. Alors, moi, j'ai une question pour toi. Est-ce que toi-même, tu as envie de rejoindre l'école? Qui ça représentait pour toi la prendre de la musique? Alors peut-être papa va aider le tout. Mais peut-être papa va n'a pas aidé un petit peu de l'autre côté parce que c'est les parents aussi quelque part qui aident, qui accompagnent pour rejoindre l'école. Allez, du coup, c'est ça, petit bonhomme qui est à côté de toi là cette fois. Bonsoir, jeune homme.
3: Bonsoir.
0: Allez, présente-toi, comment t'appeler?
3: Je m'appelle Mathis, j'ai 11 ans.
0: Ouais.
3: Je suis grand groupe.
0: Ok. Et toi, ça fait combien de temps que tu nous rejoins l'école de musique?
3: Cette année.
0: Ok. Et tu joues quoi à l'école? Tu vas apprendre à jouer quoi?
3: Moi, je joue Kaon.
0: Ouais.
3: Triangle. Percussion.
0: En fait, tu es dans la famille percussion. Et tu es content de la musique? Qui est représenté là? Ah, chanter tout. Tu es en train d'en faire pour nous là? Mais nous pas, j'irai qu'une chanson. Qui est représenté pour nous là? Qui est représenté pour nous là, Ivan? Ok. Alors, dis-nous avant de chanter justement, ça représente toi pourquoi justement font partie de cette école de musique là?
3: Il y a une fierté.
0: Ouais. Mais du coup, tu es un grand groupe de Ville Notre-Dame. Comment ça a passé pour toi toutes les semaines? Hein? Peut-être que tu racontes-nous ça aussi.
3: Mes parents viennent quitter moi Notre-Dame.
0: D'accord.
3: Directement.
0: Ok.
3: Ensuite, nous sommes à la maison.
0: Ok. Bon, c'est intéressant d'avoir le soutien familial pour rejoindre ce que tu disais, Thierry, en tant que parent, d'avoir
1: bien
0: les
1: sûr,
0: enfants dans les écoles. Ben, on va saluer tous les parents qui, justement, font ça, c'est faux, accompagnent les bons enfants.
1: Si nous ne pouvons pas quitter nos enfants oisifs, définitivement, parce que oui. Si je n'ai pas rien à faire, il y a l'aime que je vous fais, mais qui n'a pas besoin.
0: C'est vrai, c'est vrai.
1: Nous rejoignons avec eux dimanche, deuxième temps, mais nous déjeunons eux pendant la semaine pour pratiquer.
0: Ok.
1: Trouve du temps à pratiquer, pas juste, comme tu dirais, autre chose, mais eux capables d'embellir eux le temps avec la musique.
0: C'est vrai. Ce gars-là, il y a un homework aussi pour la classe, pas le faire.
1: Homework, c'est tous les jours.
0: Définitivement. D'accord, d'accord. Allez, nous passons à la musique. Parce que ça, je ne me l'ai pas senti. Deux mots encore.
4: Deux mots encore.
0: Ben c'est presque l'heure pour clôturer. Ah, c'est presque l'heure déjà pour clôturer. Ok, ben on va terminer avec trois chansons alors directement. Merci Ivan. Un mot de la fin, Ivan. Un mot de la fin peut-être pour un auditeur qui peut écouter nous ce soir, ce qui concerne l'école de musique, qui a envie de rejoindre Zot.
4: Oui, oui, oui, exactement. Allô, dimanche, nous pouvons à la paroisse de Pamplemousse, pour les 270 ans. Et nous pouvons jouer là-bas avec mes élèves, hein, encore plus nombreux, ça vous là. Et nous invitons à venir, hein, en venant, venir découvrir mes jeunes là, venir comment ça se passe. Et surtout, encourageux. J'ai maintenant Marie motivée.
0: Ouais.
4: Donc c'est dommage de les autres tomber. Venir motiver, les autres nous encourager.
0: Super.
4: Voilà, et voilà, l'école de musique continue, nous.
0: Mais en tout cas, nous souhaitons de bonnes continuations. On espère nous régaler autres ici à la MBC. Allez, des morceaux pour finir. Qu'est-ce que tu te proposes, nous?
4: Allez, un morceau. Pirate.
0: Pirate, après mon. Allez, non, allez.
4: Allez, pirate.
0: Allez, pirate, non, allez.
4: Voilà, vous voyez, guys. C'est bon, bienvenue. On va parler.

0: des Caraïbes. Allez, next, pour clôturer en beauté.
1: Avant de clôturer, nous voudrais quand même dire à sa garçon qui veut faire triangle.
0: Oui, wow. Sa garçon qui veut faire triangle, oui.
1: Wow.
0: Oui, ah, tu veux dire compliment là.
1: Je ne pas connais comment il y arrive, justement.
0: Attends, mets ça casse là tes oreilles, tu as un peu de cause avec toi, Lien. Mais pour te casque. Ouais. Voilà, Stéphane a un message pour toi. Allez.
1: Yeah, tu es à moi. Mais tu as une...
2: Tu vas nous
1: manger? Non, ce ne sera pas ouvert.
0: Ok. Yeah,
1: so...
0: Le casque de Liam.
1: Casque de Liam n'est pas...
0: Tu entends Liam? Attends.
1: Non.
0: Yeah. Allez, attends. Non, code le casque. Code casque. Là, t'entendais là?
1: C'est yeah. Bon? Allô, moi, Moutia, voudrais demander toi. Normalement, nous connaissons que tu as triangle joué dans nos Sega. Et toi, tu as un joli système en compte. Up d'un différent compte, première fois qu'il va ninja toi jouer triangle de sa place là. Comment ça t'est passé de tes oreilles? Parce qu'il a vraiment nous pas habitué en triangle comme ça dans nous, ces gars. La triangle peut jouer dans le place.
0: Vas-y, Liam.
3: Moi
0: je vais mauvais dire, Liam, excuse-moi, ouais. Allez, dis-nous.
2: Mathis.
3: Au fait, tout se passe normal, moi pas jouer de triangle au début. Et ensuite, quand pendant la répétition, professeur Jérémy, il dit à moi, prends le triangle là, essaye de faire des affaires parce que mon bras, je peux faire nonier l'opirate. Il m'a fait ça à ce moment-là, on essayait et mon capable.
1: Très bien, t'es capable, très bien. Franchement, l'histoire connaît qu'il y a beaucoup de monde qui jouent triangle depuis notre naissance et qui fait courir avec un triangle, mais qui ne connaît pas qui triangle a joué là aussi.

0: bravo.
1: Ben bravo Mathis. Ben on va saluer un professeur avec moi. Ivan Pedia, les professeurs de percussion du triangle, c'est qui là?
2: Allô, percussion, c'est Kevin avec Jérémy batterie.
1: Kevin Castel et Jérémy Ganga de Bonne.
0: Ben c'est tout à fait normal.
1: Ben c'est tout à fait normal.
0: Ah ben oui.
1: En tout cas, bravo Mathis. Allez, nous clôturons en beauté avec qui, monsieur Ivan?
2: Monsieur.
1: Ah, allez, viens à côté.
2: Monsieur Kyle.
1: Monsieur Kyle.
2: C'est un petit morceau qui reprise le ballot.
1: Allez, qui te sent pour nous?
3: Allez.
1: Un morceau ballot. Un morceau là, comment appeler?
3: Pas facile.
1: Pas facile, allez, non, allez.
4: Tout pour facile.
2: Allez, maintenant? Un peu, parfait? Allez.

0: Rebonsoir, la Nikita, mon tout sens, Diban. Qui est arrivé là?
1: Mercredi rempli, net and not boys band.
0: Ah.
1: Des artistes remplis en cours.
0: Donc, après monsieur Alain Ramanissom qui tient live de 20h jusqu'à 21h,
1: ouais.
0: Nous sommes à l'école de musique Notre-Dame.
1: Ouais.
0: Et là, nous découvrons.
1: Allez, en tout cas, ça fait cliquer.
0: Allez, right. Nous allons découvrir maintenant ce cliquer.
1: Allez, nous allons.

0: Eh ben oui, c'est l'équerre Sega. C'est l'équerre Sega qui est avec nous aujourd'hui dans Session pour notre dernière partie. Bonsoir, messieurs.
1: Bonsoir, Sienna.
0: Alors, Mondiali, on a une boys band. Vous avez dit une boys band locale, 100% locale, qui est avec nous. Tino, qui manière?
1: Ça va bien. Marie, t'es au pnet, Jody. Marie, content.

0: Jeune autant, mais tout le temps, d'être jeune.
1: D'une manière, Marie-Céline. En tout cas, merci d'être répondre présent. Peut-être, Tino, tu vas nous découvrir un petit coup de tête la table. Là, tu présentes-nous, ça m'a
0: dit. Allô, moi, je vous présente direct, parce que moi, j'aime l'amour. Vous savez, je vous dis que c'est moi, là.
1: Ouais.
0: Et moi, je. Lui, comment nous jouons normalement?

0: Là, il peut nous garder parce qu'il veut tout qu'on ait nous à nous. Hein. Et sans oublier, grand homélo.
1: Il y a nature, mais les grands homélo, nous
0: tous là. Exactement.
1: Et ensemble, nous sommes les Kiasega.
0: Les Kiasega.
1: Raconte-nous formation les Kiasega, que tu as aussi depuis combien de temps tu existais.
0: N'existait, ça ne faisait pas trop longtemps, non. Ça faisait, quand nous commençons, c'est pour la musique. Là, pour même, j'ai dit, par ventre, j'ai tambour, et pour Enzo Lissega qui fait sortir, la graisse la poussière, et maintenant, on est intéressé, content pour jouer ça. Tiens, on a même du monde encore pas derrière nous, puis c'est pas juste les cas même qu'on va dire, ouais, nous coster, ouais. nous bouffer un, on arrive là, j'ai dit.
1: Ok. Qui fait choisir les Kiasega pour jouer non?
0: Les Kiasega.
1: Qui fait ça, hein?
0: Bon, vous comptez pas travail?
2: Ouais, là, non, mon cousin.
0: Vous comptez sur ces gars? Ah, ça m'a la vie. Oh, mille, en compte un coup?
3: Avant mon nez, ça.
1: Ah, belle adorée.
3: Ça, de 10 ans.
0: Grand mille. Ça même, ça. Ça veut dire que ces gars, c'est une affaire qui. Mon gars, ça bouge là, battez l'hôtel, dis jouer l'eau qu'on sait, dis que jouer l'eau, même plateforme qu'il y a, ça qu'un show, style.
1: Ouais.
0: Et, tu sais, nous toujours jouer ces gars, mais qui fait, moi pas, enfin, moi si t'as un coup, tu es un petit camarade encore nous, dans l'équipe, et là, il parle là, il appelle Darren, et c'est moi avec lui, après, tu es un même les autres du monde, nous, on costait ensemble, et moi, j'ai les gars, ces gars, tout. Les gars, ces gars, ben vieux, tonton, pas derrière, tout ça là-dedans. Je te les quitte pour faire une la musique monter. Parce que ces gars, ils ont plaisir. Puis par contre, moi, c'est que je suis content là-dedans. Je suis content pour ces gars.
1: Ouais.
0: Même international, ces gars-là, je suis pas, tu veux me continuer. Tu aimes toujours pas, tu vas dire, moi, non, tu
1: veux. Je veux dire que ces gars-là, c'est la veine, comme on le dit, dans la Mauricien.
0: Ah, qu'on prend du soyer du sang pour tout ça.
1: Ouais. C'est gars. Aussi simple que ça. Alors, justement, quand vous êtes zoen, vous êtes répété, vous êtes travaillé, vous êtes mal, c'est ce qui vous tenait de l'endroit spécifique de zoen.
0: L'endroit spécifique, directement, la case, quand on n'a pas bouclé.
1: Okay.
0: Et une des fois, nous zoen, quand nous perdons le travail, nous touchons un coup de dent vent même. Là, ça, un plaisir pour nous.
1: Ouais.
0: Nous touchons un coup de dent vent, nous préférons d'autres travail là-bas. Là, hein.
1: Okay.
0: Nous,
2: grandement mélangé.
1: Okay. Ça veut dire que tu tournes déjà ensemble dans l'hôtel?
0: Oui.
1: Ok, d'accord. Qui s'en a chanté à l'équipe? Tu sais, le chien en cause, ils ont des.
0: Oh, tout ça en tient.
1: Ah! D'accord. Malheureusement, puis ça quand je suis tout ce moment, tout le monde sort un coup là.
0: On peut parler pour faire ça là.
1: Mais peut-être nous conseiller. Sans plus tarder, tu nous allais loguer toi-même. Loguer Noël. Nous essayer de faire le maximum.
0: Malgré la Dio, mais là, moi.
1: Mais vous pouvez une exotène, tu vois.
0: T'as déjà bout là. Donne-moi ça, dis-nous un petit.

0: Zé.
1: Un petit peu, en vrai, parce qu'il est de faire sortir l'hôtel, je dirais qu'ici.
0: Ah, Zé, tout ce travail-là?
1: Oui.
0: Ah ouais, Zé, courage en tout cas. Mais si je ne réponds pas présent, malgré Zé, tout ce travail.
1: Non, non, non. Parlez-vous, ça vous plaît.
0: Ah, avec merci, tout, merci beaucoup, merci beaucoup. Alors, fait combien de temps vous avez fait la route ensemble, les Kessega?
1: Là, les Kessega, pour le faire 4 mois.
0: Tout nouveau hein, quand même.
1: Oui, oui.
0: Mais en tout cas, des années, nous avons fait une synergie,
1: oui,
0: comment dire.
1: Les Kessega, 4 mois, non, ça.
0: Ça même, on veut dire.
1: L'amitié, comme moi,
0: ça fait longtemps.
1: Il dépend.
0: D'accord.
1: C'est bon, Benzen là, toujours nous mettons tout au bon beau sur ça. Vous plaignez un peu, bien lui.
2: En passant, poil au 10 ans, là.
0: 10 ans de temps, Sam. Ah ben, nous tournons, toi, justement, vers toi, David Davidson. Alors, peut-être que c'est à côté de Tiamel, tu
2: guides. Non, attention, il m'a bon.
0: Rapproche-toi, Tiamel, quand nous tournons un petit peu plus dans la caméra. Rapproche-toi avec ta chaise, carrément. Ouais, coste, ban, la coste, ban, la coste. Je touche qu'à coste, tu guides, tu peux m'arrêter, tu peux. Mais nous faisons. Kala Lila, Davidson, bonsoir.
2: Bonsoir Anika.
0: 10 ans l'amitié?
2: Oui.
0: Ok. Toi, tu l'as venti avec moi, tu tombes de ma musicale. Musical. Toi, comment tu démarres pour toi? Comment tu te retrouves, toi, là, ça, ma mamie de ces gars-là?
2: Vous faites depuis un peu longtemps.
0: Ok.
2: Nous commençons par. C'est tonton.
0: D'accord.
2: Carré la mer, nous montons, montons, ça. Nous venons. Tu nous
1: retiens.
2: Tu sais, là, le parcours, naviguer. Jusqu'à aujourd'hui, je me disais que tu me demandes de mettre.
0: De mettre là.
2: Voilà.
0: D'accord. Tiamel, bonsoir.
3: Bonsoir.
0: Alors, Tiamel, ton vrai nom, c'est Emmanuel. Emmanuel, alors, la famille Emmanuel, du Pécos, qui branche la famille Emmanuel là? Donc, fais mon auditeur découvrir un petit peu. C'est du côté de Clarel, de Georges Emmanuel, de Eddie Emmanuel, de quel Emmanuel? Oh, tout ça là, ensemble. Si vous connaissez, je fais mon nom, la connaît, parce que vous n'avez pas beaucoup connu là, vous comprenez?
3: C'est Clarel, c'est frère mon papa.
0: D'accord.
3: Georges et Eddie, ça veut dire frère mon grand-père.
0: D'accord.
4: Donc c'était c'est... avec micro, parce que micro pas mange du
0: micro moon. Micro pas hein. Mange du moon, bêtant, Emmanuel. Yes. Alors, mais plutôt, comment dire, c'est une évidence, ce fait, ces gars, en fait, parce qu'ils dans la famille, depuis petits petits.
3: Avant nous,
0: ouais. Ouais. Depuis dans votre, tu pétan la musique, tu pétan ces gars. La musique qui est représentée, ces gars qui est représentée, vous t'as dit?
3: Tout le monde
0: a vu,
3: là.
0: Ouais.
3: C'est pétan ces gars, on pas vu. C'est gamin des clients.
0: D'accord. Et professionnellement, depuis combien de temps depuis que tu décides pour faire ça, ton métier?
3: C'est moi ici, je fais commencer parce que je suis normal. Moi, je peux concentrer sur le côté de l'éducation aussi.
0: Ouais.
3: Et moi, ici, je fais débuter 4 mois ben là.
0: D'accord.
3: Tchigui. Puis évoluer.
0: D'accord. Et est-ce qu'il te compose, ben, ces gars, toi?
3: Non.
0: Pas encore. C'est un mauvais dire parce que dans la famille, ça non. Pour venir plus tard. D'accord.
3: Avec les temps.
0: Allez, nous continuons les tours à table. À côté de toi, il y a Noah. Bonsoir, Noah.
5: Bonsoir.
0: Noah Laravane. Noah, qui te dis toi? La musique, comment rentre dans toute la vie?
5: Pour mon camarade même.
0: Ok.
5: Qui m'a fréquenté.
0: Ok.
5: Ben, je m'en rends. Enzo, oui. Venez. Tu es mon camarade Ensley au moins. Tu es mon camarade Ensley. Ici, tu es ensemble. Tout à l'heure, tu dis, bah, t'es comme j'ai un zoom. Et si vous avez une pareille pour moi, dit
0: ok.
5: Allez. On recevra d'un

0: l'équipe jusqu'à Munzen, son mari.
1: Tino.
2: Tino.
1: Son mari, Tino.
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1: 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Parce que j'ai tout, mais j'ai dit.
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1: 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La graisse sous la poussière. 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
1: 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Tu peux envie de garder une
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3: Rassemble-moi, maman! 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

0: Qui ça va se la raconter, Tino?
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0: sans lien, moi.
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4: Et vers la montagne, monter le mot pour tuer.

0: gros clin d'œil à Kaya avec l'homme qu'on appelle le loup minois. 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
1: Chélie! Mais non!
3: Marie-Josée!

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0: 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Nous pouvons faire un petit programme, nous invités, nous allons là. 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Nous faisons une répétition, nous allons nous faire travailler là, nous faire découvrir un peu, nous couler.
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0: Nous, qu'est-ce que tu pensais? Ouais. Je ne suis pas toi qui pouvais nous poser des questions.
1: 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En tout cas, merci encore une fois les Kessega. 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Nous avons raison, nous travaillons réveillés, nous passons plus beaucoup de temps ensemble. 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
0: Un joli morceau, c'est un morceau de Jean-Claude Barbier.
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